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2: RFI Matin commence, on va rester ensemble jusqu'à 10h avec toute la rédaction à Paris et dans le monde et avec nos invités ce matin, Patrick Mouyaya, ministre de la Communication et porte-parole du gouvernement de RDC, et puis Volker Türk, haut-commissaire des Nations Unies aux droits de l'homme, respectivement. Écoutez, dans une demi-heure et dans une heure, d'abord c'est votre journal Martin Guez, bonjour.
4: Et bonjour Andréane Mélard, bonjour à toutes et à tous.
2: Décompte et décombre, une semaine après le double séisme qui a frappé le pays, le Venezuela veut garder espoir.
4: Et les secouristes du monde entier continuent de s'activer pour tenter de retrouver des survivants dans les gravats. Un double séisme qui a fait près de 2000 morts, mais plus de 50 000 personnes sont toujours portées disparues, selon l'ONU. Reportage auprès des équipes de secours de nos envoyés spéciaux dès le début de ce journal. Revers cinglant pour Donald Trump devant la Cour suprême, pourtant à majorité conservatrice, mais qui invalide son décret polémique visant à supprimer le droit du sol aux États-Unis. Mini marée noire en mer Noire, nous serons à Anapa, ville russe proche de la Crimée, où l'armée ukrainienne vise les réserves de pétrole russe de la péninsule, annexée en 2014 par Moscou. Et puis enfin, une nuit pleine de magie aux États-Unis, et c'était sur RFI.
5: Le corner est joué rapidement. Kylian Mbappé dans la surface de réparation, les passements de jambes. Kylian Mbappé, la frappe et le but. L'ouverture du score du capitaine.
4: Des étoiles dans la voix, des étoiles dans les yeux pour les fans des Bleus, après le succès 3-0 de la France face à la Suède. Plus que les yeux pour pleurer, en revanche, pour les Ivoiriens, après la défaite d'éléphant pourtant vaillant face à la Norvège en 16e de finale. Une semaine après l'un des pires séismes de l'histoire du pays, le Venezuela espère toujours l'espoir de retrouver des survivants qui s'amenuisent, mais qui n'est pas vain puisqu'hier, des secouristes venus de Jordanie ont sauvé un enfant de 3 ans à Caracas, enseveli sous les décombres. Il a pu être immédiatement transporté à l'hôpital. Un cas unique et presque miraculeux qui intervient 6 jours après le terrible double séisme qui a fait au moins 1943 morts selon le dernier bilan. Près de 60 000 bâtiments ont été partiellement ou totalement détruits selon la NASA, notamment dans l'état de la Guara, près de la capitale. C'est dans cet état que se sont rendus nos envoyés spéciaux Melissa Barra et Jadel Khoury dans la ville de Caraballeda. Les secouristes du monde entier s'activent. Il y a urgence. Reportage.
6: Nous suivons les équipes de l'ONG SoLife, des secouristes français. Ils essayent d'extraire un corps qu'ils ont identifié dans ce qui n'est aujourd'hui que petits morceaux de gravats, de façade. Tout est au sol.
7: Ici, vous êtes face à un bâtiment de 22 étages qui s'est effondré complètement à plat.
6: Christophe Moreau est le président de l'association.
7: Les étages sont comprimés les uns contre les autres sans poche de survie. Et il y a très peu de chances de retrouver des gens vivants là-dedans.
6: À l'aide d'un marteau-piqueur, son équipe tente de libérer le corps d'une victime. Le bras et l'épaule sont coincés sous un bloc de béton. La manœuvre est dangereuse pour les sauveteurs. Laurent est secouriste bénévole.
8: Là, il y a la pelle qui sécurise le bloc. Qui pourrait menacer de tomber.
6: Sur les secouristes.
8: On a Raphaël qui reste sur la droite là avec le sifflet. C'est une sonnette. Donc en fait on a un code. Si on fait 3 coups longs, rapides, ça veut dire évacuation de la zone. Dès qu'on voit quelque chose qui bouge, soit aussi en cas de réplique.
6: Aéroport endommagé, vol annulé, route impraticable, tout ça a retardé leur intervention.
8: On a fait beaucoup de kilomètres, on avait envie de travailler, on avait envie de faire, on a envie de donner à la population, mais on est là pour très peu de temps. Le but du jeu, c'est de sortir du vivant, donc voilà.
6: Une fois fini, les médecins légistes vénézuéliens emportent le corps, mais l'opération suivante apporte une lueur d'espoir. Un C peint à la bombe sur une façade indique qu'il pourrait y avoir des survivants. Melissa Barra, Jadel Khoury, Caraballeda, RFI.
4: Et le programme alimentaire mondial a lui lancé un appel de 50 millions de dollars pour nourrir 500 000 personnes pendant les 3 prochains mois au Venezuela.
2: Pour la deuxième fois en quelques mois, la Cour suprême américaine inflige un revers d'ampleur à Donald Trump.
4: Après avoir retoqué ses droits de douane dits réciproques en février, la Cour, à majorité conservatrice, s'est cette fois-ci opposée au décret le plus contesté du second mandat du président républicain, à savoir celui du droit du sol, signé dès le retour à la Maison-Blanche en janvier 2025 de Donald Trump. décret supprimant le droit du sol pour les enfants d'immigrés en situation irrégulière, mais la Cour, dans son arrêt, a conclu que les enfants nés aux États-Unis de parents présents illégalement ou temporairement sur le sol américain sont bien citoyens par la naissance en vertu de la Constitution. Un petit soulagement pour cette association de défense des immigrés que Vincent Souriau a rencontré dans l'Arkansas, dans le centre des États-Unis.
0: Sarah Moore, c'est la directrice de la Coalition pour la réforme de la justice dans l'Arkansas, une ONG qui soutient l'installation des migrants dans la région. Elle nous dit qu'elle n'a même pas de quoi se réjouir, car selon elle, le droit du sol n'aurait jamais dû arriver devant la Cour suprême.
9: On voit tous les jours dans le cadre de notre travail des gens qui ont vécu toute leur vie dans des camps de réfugiés et qui arrivent ici avec d'immenses traumatismes. Qu'un parent franchisse une frontière à la recherche de liberté et d'opportunité pour son enfant et qu'il arrive ici, je trouve ça honteux qu'on se soit même posé la question de savoir si ses enfants doivent être citoyens américains.
0: Parmi les bénévoles, Bryson Austin, étudiant et militant, loin de sauter de joie lui aussi, car d'après son analyse, même si la Cour suprême a démenti Donald Trump, les juges l'incitent, comme il l'a déjà promis, à passer par le Congrès pour régler cette question.
10: Ils ouvrent la porte à ce que le Congrès puisse, au bout du compte, restreindre le droit du sol, de manière à ce que ce président ou le prochain revienne à la charge et le supprime de nouveau. Le soulagement va être très temporaire et j'espère que les gens vont réaliser que c'est d'une réforme de la Cour suprême elle-même dont nous avons besoin.
0: Aux États-Unis, lance Sarah Moore, tout le monde est issu de l'immigration. C'est comme ça que le pays s'est construit. Il serait temps qu'ils s'en souviennent. Vincent Souriau, Fayetteville, Arkansas, RFI.
4: Donald Trump battu 6 juges à 3 sur le droit du sol, mais sorti victorieux et conforté dans 2 autres dossiers. La Cour suprême qui a d'abord validé l'exclusion des sportifs transgenres des compétitions féminines scolaires dans 2 États et qui a levé les restrictions sur les montants que les partis politiques peuvent dépenser durant les campagnes électorales, ce qui pourrait profiter aux républicains lors des élections de mi-mandat en novembre prochain.
2: Le premier ministre israélien Benjamin Netanyahou était hier dans le sud du Liban.
4: Une partie occupée par l'armée de son pays où il a réaffirmé que ses troupes resteraient sur place tant que le Hezbollah serait une menace pour l'État hébreu. Le Liban, où les frappes israéliennes ont fait plus de 4200 morts selon Beyrouth depuis le 2 mars dernier et plus d'1 million de déplacés. Parmi eux, 400 000 ont pu retrouver leur village. Mais beaucoup sont toujours empêchés de rentrer chez eux en raison de l'occupation israélienne. C'est le cas des habitants du village de Rmeish, frontalier d'Israël. Notre correspondante Amélie David les a rencontrés près de la grande ville de Tyr.
11: Ces habitants de Rmeish espèrent retrouver leur village dans les heures qui viennent, même si la situation à la frontière reste difficile. Shirin Haddad dit ne pas avoir peur, même avec ses enfants.
12: Ils savent qu'il y a des bombardements, ils savent ce qui se passe. Mais malgré cela, ils ne veulent pas rester à Beyrouth. Les enfants n'ont pas peur, ils y sont habitués. Même pendant la guerre précédente, nous y allions. À l'époque, c'était plus facile, nous pouvions simplement y monter avec notre propre voiture. Aujourd'hui, c'est beaucoup plus compliqué parce qu'il faut voyager au sein d'un convoi.
11: Une trentaine de véhicules attend de pouvoir délivrer de l'eau et de la nourriture à la population restée sur place. Malgré tout, Farouk Mahoul explique.
13: La situation à Rmeish est acceptable, mais nous sommes complètement coupés du reste du monde. L'approvisionnement est difficile. Si quelqu'un a une urgence médicale, il faut appeler la Croix-Rouge. Nous avons un centre chez nous, mais il lui faut une autorisation avant de pouvoir transporter un patient vers un hôpital. Parfois, elle est accordée, parfois non. Il arrive aussi qu'elle soit retardée, ce qui complique les choses. Mais Dieu merci, nous arrivons malgré tout à nous débrouiller.
11: Les habitants attendent l'aide des Nations Unies pour atteindre leur village, encerclé par l'armée israélienne. Amélie David, Tyr, RFI.
2: RFI 8h08 à Sébastopol, la Crimée de plus en plus isolée.
4: La Crimée ciblée, asphyxiée par l'armée ukrainienne ces dernières semaines. Le pont de Kerch qui relie la péninsule à la Russie est particulièrement visé, alors que Moscou a annexé le territoire ukrainien depuis 2014. Particulièrement ciblé surtout par Kiev, les réserves de carburant également, les fuites se multiplient dans les raffineries le long des rivages de la mer Noire, ce qui provoque de mini-marées noires au sein de l'une des plus grandes mers intérieures du monde. Reportage dans la ville russe d'Anapa, c'est à quelques dizaines de kilomètres du pont de Kerch avec Anis Al-Jabri.
14: Décembre 2024, des bateaux de la flotte fantôme russe coulent et déclenchent une marée noire gigantesque. Printemps 2026, en 3 semaines, attaque par des drones ukrainiens de la raffinerie russe de Tuapse sur la côte sud de la mer Noire. Une pluie de pétrole pollue tout. 10 jours plus tôt, un drone heurtait un navire, à nouveau du brut dans la mer.
15: On en a pleuré. On était en train de s'en sortir et ça recommençait. Encore une catastrophe.
14: Anastasia a été testée diététicienne jusqu'à la catastrophe de 2024. Depuis, elle travaille dans un centre indépendant de sauvetage des oiseaux à Anapa, le sol de la côte. 3000 mètres carrés prêtés par un vigneron local. Des grandes cages pour les oiseaux qui vont mieux, des piscines et des soins pour ceux qui en ont encore besoin ou ceux qui arrivent encore.
15: Dès le premier soir, on a lavé 5 oiseaux jusqu'à minuit. Le lendemain, c'est 100 qui sont arrivés, puis encore 100. Les gens n'amenaient constamment 5 oiseaux dans une boîte, dans des sacs, parfois à main nue, parfois dans un tissu.
14: Le sable des plages a été vite remplacé. L'économie de la ville dépend du tourisme et les autorités ne veulent pas de voix critiques.
15: Nous ne disons pas que la mer est sale. Nous ne disons pas non plus que la mer est propre. Nous disons que nous ne savons pas ce qu'il y a dedans.
14: Les ONG internationales, elles, parlent déjà d'écocide en mer Noire. Anicel Jabri, Anapa, RFI.
2: La saison des pluies vire au drame dans le golfe de Guinée.
4: 12 morts au Ghana, où les inondations paralysent la capitale Accra. Une dizaine de morts également dans la commune d'Atégoubé, à Abidjan, selon les autorités ivoiriennes. Et des pluies diluviennes aussi à Cotonou, au Bénin, où des centaines d'automobilistes se retrouvent piégés sur des routes submergées. Reportage, Jean-Luc Aplomard.
16: C'est mardi matin, en allant au travail, que piétons, automobilistes et motocyclistes ont vécu un véritable calvaire, tous piégés entre les eaux de pluie et les embouteillages. Plusieurs axes routiers étaient inondés, surtout le pont de Redonou, principale porte d'entrée sur Cotonou, non loin de l'université d'Abomey-Calavi, où 141 mm d'eau ont été relevés. Nombreux sont ceux qui ont découvert avec amertume la mauvaise surprise de ce matin-là sur l'axe menant au pont, témoignage de quelques automobiliste excédé.
17: Vraiment, ça ne va pas. Il y a trop d'embouteillages. J'ai fait plus de 2 heures de temps.
18: Et c'est pas du tout la joie. Moi, je suis là depuis quelques heures. Ça ne bouge pas. Moi, je suis Nyango. Ça va peser sur mon revenu de la journée.
16: Plusieurs fonctionnaires sont arrivés en retard à leur poste de travail. Face à la situation, la police et le centre de sécurité routière ont déployé des agents pour réguler la circulation et proposer des voies de contournement aux usagers. Elles sont toujours recommandées. Dans la soirée, le trajet retour était moins pénible que le matin, il y avait moins d'eau sur le pont et les axes auparavant inondés. Le ciel reste toujours gris sur Cotonou. La saison des pluies n'est pas encore terminée. Météo Bénin, dans son bulletin quotidien, annonce encore des tendances pluvieuses pour les prochains jours. Jean-Luc Aplogan, Cotonou, RFI.
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3: L'heure du journal. Bonjour Marion Cazanov.
4: Bonjour Andréane.
3: Avec à la une de ce journal, le Venezuela. Une semaine après le double séisme, les équipes de secours sont sous pression.
4: Retrouver des survivants est maintenant presque impossible. De nombreuses familles ne se font plus d'illusions et insistent désormais pour retrouver les corps de leurs proches pour leur offrir une sépulture. Aux États-Unis, plus de limites pour les dépenses de campagne. La Cour suprême supprime le plafonnement de ces financements et ça profitera surtout aux Républicains. Une décision qui intervient à quelques mois des élections de mi-mandat. Des marches anti-immigration hier en Afrique du Sud. Des milliers de personnes ont manifesté. Reportage à Durban dans ce journal. En Chine, une première réglementation pour protéger les seniors au travail. Et puis les Bleus en huitième de finale de la Coupe du Monde de football. Qualification facile hier soir face à la Suède. Le Mexique aussi en sera, alors que les Ivoiriens ont eux été éliminés par la Norvège.
3: Une semaine après le double séisme au Venezuela, des montagnes de ruines et toujours des milliers de disparus.
4: 50 000 selon l'ONU. Le dernier bilan fait état de 1943 morts. Hier, un enfant de 3 ans a été retrouvé en vie, mais les chances de retrouver des survivants sont désormais infimes. Les familles des disparus en ont conscience. Leur dernier espoir est de retrouver le corps de leurs proches pour leur donner une sépulture. Nos envoyés spéciaux se sont rendus dans la zone la plus sinistrée, à Carabayeda, dans l'état de La Guaira.
5: Cet homme aborde un groupe de secouristes, mais il ne parle pas leur langue avec difficulté. Il explique qu'il s'appelle Juan Rodriguez et tente de savoir où se trouve leur campement pour pouvoir les prévenir lorsqu'il aura repéré les restes de sa sœur Dayane.
6: Elle était au sixième étage de cet immeuble. On en a déjà sorti 10 victimes. Il ne reste plus qu'elle. C'est nous, les familles, qui effectuons les recherches par nous-mêmes. Dès qu'on repère quelqu'un, on le sort pratiquement à main nue. Mais quand ça devient trop complexe, on a besoin d'aide. On fait appel aux autres professionnels. J'ai dû emprunter 3 pelleteuses.
5: À quelques rues de là, Valeria, une jeune femme de Caracas, interpelle à son tour les sauveteurs. Elle les supplie de l'aider. Son père, elle sait où il se trouve. Depuis des jours, elle peut voir son corps au milieu des décombres. Il avait emménagé dans cette ville balnéaire 2 jours avant les séismes.
7: Je veux l'enterrer dignement. Pour cela, il faut récupérer ce qu'on peut. Je sais que mon père n'est plus parmi nous, mais je ne peux pas le laisser là. J'ai acheté du matériel, j'ai un groupe électrogène, des pelles, des pioches, une meuleuse, des disques de coupe. Je n'ai pas besoin d'une escadrille. 3 ou 4 personnes suffiraient. Ça ne prendrait pas plus d'une demi-journée.
5: L'ONU estime à des dizaines de milliers le nombre de disparus. À ce rythme, localiser et extraire toutes les victimes prendra des semaines. Mélissa Barra, Jad El Khoury, Carabayeda, RFI.
3: Aux États-Unis, Marion, la Cour suprême inflige un revers, un de plus à Donald Trump.
4: En février, la plus haute juridiction du pays, à majorité conservatrice, avait invalidé les droits de douane du président. Lundi, elle a bloqué le limogeage d'une gouverneure de la Banque centrale et cette fois, elle balait le décret remettant en cause le droit du sol. Donald Trump voulait empêcher les enfants nés sur le sol américain de parents en situation irrégulière d'obtenir la nationalité américaine. La Cour suprême sanctuarise donc ce droit du sol. Donald Trump dénonce une mauvaise décision.
3: Il en salue en revanche 2 autres qui vont cette fois dans son sens.
4: La Cour valide en effet l'exclusion des athlètes transgenres des compétitions féminines scolaires ou universitaires. C'est une victoire pour le camp conservateur. Elle supprime aussi le plafonnement des dépenses de campagne électorale au nom de la liberté d'expression. C'est ce que réclamait de longue date le camp républicain et c'est une aubaine pour eux à quelques mois des élections de mi-mandat, comme l'explique Jérôme Viala-Godefroy, docteur en civilisation américaine et professeur à Sciences Po.
8: C'est sans doute la décision la plus importante parce qu'elle poursuit en fait un mouvement qui est engagé depuis 2010 vers une dérégulation croissante du financement politique. Et donc, ça va avoir des conséquences importantes On peut voir qu'en fait, les garde-fous qui se sont mis en place post-Watergate sont désormais en fait quasiment démontés, n'existent plus. Et cette décision va avoir des conséquences importantes aux élections qui vont arriver parce que le Parti républicain a un avantage par rapport à des gros donateurs. En fait, l'avantage souvent des démocrates niveau financement, c'est ils ont des dons individuels à petits montants plus importants. Et le Parti républicain a beaucoup d'avance, notamment par ses dons faits par des grands groupes, par des compagnies. Et c'est bien clair que Trump en est tout à fait conscient et s'en est d'ailleurs réjoui.
4: Jérôme Viala-Godefroy, docteur en civilisation américaine et professeur à Sciences Po, propos recueillis par Sofia Katsenkova.
3: Les questions migratoires au cœur des débats en Afrique du Sud.
4: Des milliers de personnes ont manifesté hier dans le pays pour réclamer le départ des personnes sans papier. Ces marches se sont déroulées après des mois de violences xénophobes qui ont poussé 25 000 personnes à quitter le pays. À Durban, dans l'Est, la mobilisation est restée relativement calme, mais les manifestants ont proféré plusieurs menaces et intimidations. Reportage sur place de Valentin Hugues.
9: Sakona, 26 ans et casquette noire sur la tête, manifeste pour la toute première fois.
10: Au départ, je croyais que ça ne changerait rien. Et puis j'ai vu que ça faisait la différence, que les clandestins partaient.
9: Face à cette nouvelle poussée xénophobe, le gouvernement promet de durcir son contrôle migratoire. Et 25 000 personnes ont déjà fui l'Afrique du Sud, se réjouit Carole, 60 ans.
11: Je pense que notre combat est juste et que nous sommes sur la bonne voie.
9: En investissant les rues du centre-ville, normalement animées, mais aujourd'hui désertes, ces milliers de personnes à l'humeur électrique instaurent un climat hostile aux étrangers.
12: Donc voilà l'illustration des intimidations des manifestants. La scène est assez frappante. On a à l'étage, sur un balcon, une maman et sa fille. La fille bouche ses oreilles pour se protéger du bruit et la foule de manifestants leur crie dessus et leur demande de partir en assumant qu'ils sont étrangers irréguliers, même s'ils en ont absolument aucune idée.
9: Si cette marche n'a pas donné lieu à des violences, la police annonce avoir ouvert une enquête après qu'un ressortissant étranger aurait fait une chute mortelle depuis le 8e étage d'un immeuble, se croyant pourchassé quelques heures avant le début des manifestations. Valentin Hugues, Durban, RFI.
4: L'Iran privilégie la diplomatie avec les États-Unis, mais se tient prêt pour la guerre. Les mots hier du négociateur en chef iranien, Mohamed Kalibaf, il réclame aussi le respect du protocole d'accord signé avec Washington. Avant toute reprise des pourparlers, les deux pays ont envoyé cette semaine une délégation au Qatar pour des discussions indirectes.
3: RFI 14h07 à Pékin, les travailleurs seniors mieux protégés en Chine.
4: Et depuis aujourd'hui, avec l'entrée en vigueur d'une réglementation pour ces personnes qui continuent à travailler au-delà de l'âge légal de la retraite. Contrat écrit, salaire minimum et assurance contre les accidents du travail deviennent obligatoires et cette mesure concerne une population croissante de seniors. Reportage à Pékin de Cléa Broderst.
13: Pour certaines personnes âgées, le principal problème n'est pas le manque de protection, mais l'absence même de retraite. Originaire d'une région rurale, cet homme explique n'avoir jamais bénéficié d'une pension. Il continue à travailler pour subvenir à ses besoins.
14: Quand on vient de la campagne, on n'a pas de retraite. J'ai travaillé toute ma vie sans jamais avoir de pension de retraite. Sans argent, comment subvenir à ses besoins dans la vieillesse? Quel que soit l'âge, tant qu'on est valide, il faut travailler.
13: À Pékin, cet employé de restaurant et ancien vendeur ambulant évoque une autre réalité. Au-delà de ses propres besoins, il continue à travailler pour soutenir financièrement ses enfants malgré son âge.
15: Les enfants ont encore besoin d'argent. Si je m'arrête, leur vie sera encore plus difficile. Alors, on continue. On avance au jour le jour.
13: S'il estime qu'une meilleure protection serait bienvenue, il considère que beaucoup de travailleurs âgés n'ont guère de marge de manœuvre.
15: Qui ne voudrait pas avoir une protection? Mais on n'a pas vraiment le choix. Sans diplôme ni compétences particulières, on ne peut que travailler pour juste manger à sa faim.
13: Pour ces travailleurs âgés, la retraite reste souvent un luxe plutôt qu'une réalité. Cléa Broderst, Lei Yang, Pékin, RFI.
4: Les océans enregistrent un nouveau record de chaleur, 21 degrés en moyenne pour le mois de juin, selon les données de l'observatoire Copernicus. Le dernier record daté de 2024. Il a fait chaud en juin en mer, mais aussi sur Terre, avec un épisode caniculaire intense en Europe. Il persiste dans l'Est, avec un record de 42 degrés enregistré hier en Hongrie. Si en France les températures redescendent, elles devraient remonter dès ce week-end.
3: La France, où on connaît, Marion, ça y est, les dates date de la future présidentielle.
4: Oui, ce sera le 18 avril 2027 pour le premier tour. Le second tour aura lieu le 2 mai. Une source au sein de l'exécutif confirme ces dates données par le quotidien Ouest France. Ce calendrier devrait être officialisé ce matin en Conseil des ministres.
3: Et le dernier quinquennat d'Emmanuel Macron sera notamment marqué par l'adoption d'un texte de loi sur la fin de vie.
4: C'est la fin d'un feuilleton commencé il y a 2 ans, l'une des promesses phares du président. Les députés ont voté hier pour la 3e fois ce texte sur la fin de vie. Il dessine plus précisément les conditions de la future aide à mourir. Elle sera accessible sous condition à certains malades atteints d'une maladie grave et incurable. Marie Lecoq, les parlementaires ont donc voté pour hier, mais le vote a été serré.
16: Sans surprise, les députés ont une nouvelle fois adopté le texte sur l'aide à mourir, déjà voté en mai et en février dernier. Nicolas Bonnet, député écologiste, l'a approuvé, à l'image de son groupe. Il défend une loi équilibrée et bien cadrée.
17: C'est une avancée qui ne va pas trop loin, qui permet vraiment, avec beaucoup de garde-fous, d'essayer. On se met au niveau de pays voisins chez qui ça marche.
16: Parmi les conditions, être français ou résident permanent dans le pays. Pour l'insoumis Adrien Clouet, c'est un texte trop amendé qui devient une loi de justice sociale.
18: Ce scandale qui oblige des gens à partir à l'étranger, à débourser des sommes folles pour pouvoir mettre fin à des souffrances dont ils sont perclus pendant des mois et des mois.
16: La députée Renaissance Annie Vidal a voté contre, à l'inverse de la majorité de son groupe. Elle dénonce une loi dangereuse.
19: C'est vraiment un cap gravissime qui a été franchi. On inscrit dans la loi qu'un homme, dans certaines conditions, aura le droit de tuer un autre homme.
16: Tout au long du parcours législatif, l'écart entre les pour et les contre s'est réduit. 63 voix d'avance aujourd'hui contre 100 en première lecture. Isabelle Roche, députée favorable au texte, dans un groupe Horizon mitigé et perplexe.
20: Je suis un peu déçue du fait que l'écart se resserre et que certains lobbies ont fait en sorte que des députés ont pu changer leur vote.
16: Prochaine étape, le Sénat, dès la semaine prochaine, où le texte pourrait être rejeté une 3e fois. Mais c'est bien l'Assemblée qui tranchera définitivement le 15 juillet prochain.
4: Marie Lecoq.
3: Les Bleus poursuivent leur course au Mondial de foot.
4: Avec une large victoire hier, 3-0 contre la Suède, un doublé de Kylian Mbappé, un autre but de Bradley Barcola pour s'envoler en 8e de finale. Un parcours jusque-là sans accroc pour la sélection de Didier Deschamps est suivi par des millions de supporters, même à plus de 7000 km de Paris. Reportage d'Emma Chevalier en Guyane française, dans une fan zone de Maripasoula, commune frontalière avec le Suriname.
21: Dans la plus vaste commune de France, les supporters exultent au coup de sifflet final. À Maripasoula,
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26: Bonjour, voici votre météo locale. En ce moment, sur Angers, on relève 16 degrés. Pour ce matin, le ciel sera dégagé. 18 degrés nous attendent. Cet après-midi, la couverture nuageuse sera importante. La température grimpera à 25 degrés, nous entrons dans le registre estival. Ce soir, le ciel restera parfaitement dégagé. 25 degrés au thermomètre, parfait pour les terrasses ensoleillées.
4: C'était la météo pour aujourd'hui, on vous souhaite une belle journée.
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27: À 12h10, on parle économie sur Radio G avec les voix de l'écho. 19h, tout sur le multimédia et les jeux vidéo avec Pop Flash. Sans oublier bien sûr, en journée et la nuit, la célèbre playlist de la radio. 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Bonjour à toutes et à tous, en ce mercredi 1er juillet 2026. Et voilà, juillet est là, hein, l'été s'installe pour de bon. Bon, ok, il a pris un petit peu d'avance la semaine dernière. Allez, pendant que vous savourez votre petit-déj et que vous déposez les enfants ou que vous filiez au travail, eh bien sachez qu'on est super content de vous retrouver. Hein, merci de votre fidélité matinale. Et n'hésitez pas à parler de nous autour de vous, à la machine à café. Un auditeur heureux qui emmène un autre, eh bien c'est notre petit bonheur du jour. En ce 1er juillet, on fête les Thierry. Sans oublier les Aaron qui sont aussi à l'honneur du calendrier. Alors bonne fête à vous. Joyeux anniversaire à Pamela Anderson, l'icône de Alerte à Malibu, qui fête ses 59 ans. Et puis également à la formidable actrice française Léa Seydoux, qui fête 41 ans aujourd'hui. Une petite pensée pour Lady Diana, née un 1er juillet. Elle aurait eu 65 ans. Elle nous a quittés en 1997, il y a 29 ans. Oui, ça fait mal. Clin d'œil angevin, c'est un 1er juillet 1889 qu'était inauguré chez nous le musée Pincé. Un petit bijou du patrimoine angevin, toujours bien vivant aujourd'hui. Allez, c'est aujourd'hui les sorties de ciné. Et je vous le rappelle, hein, c'est la fête du cinéma. Donc 5 euros la place, mais c'est seulement jusqu'à ce soir. Vous pouvez voir par exemple Supergirl, ou alors On l'appelait Roma des Bois avec Hugh Jackman. La bataille de Gaulle, partie 2, J'écris ton nom. Permis de détruire avec Patrick Timsit et Cadmerade. Ou alors une ressortie, Le tombeau des Lucioles, si vous avez envie de pleurer. Aujourd'hui, c'est la journée mondiale du reggae. On célèbre cette musique née en Jamaïque, devenue patrimoine de l'humanité à l'UNESCO. Voilà, un message universel de paix et de bonnes vibrations. Et puis, les bonnes vibrations, c'est également d'en savourer nos différences. Des extraits de podcasts et de radio pour découvrir un petit peu Radio G d'hier et d'aujourd'hui. Des jeux, des découvertes et des musiques de tous les styles, du reggae ou classique, on se refuse rien. On enchaîne maintenant, et puis comme d'habitude, hein, avec la première partie de votre horoscope, les autres signes patienteront jusqu'à la fin de l'émission. Bonne écoute à vous, et puis bienvenue dans Savourer nos différences.
0: Verseau.
1: Votre cœur est libre comme l'air et aussi pas beaucoup rempli.
0: Vierge.
1: La configuration Mars en Capricorne vous donne un dynamisme redoutable. Vos collègues demandent grâce.
0: Poisson.
1: Forme olympique en vue pour les détenteurs du premier décan uniquement. Les autres se reposent.
0: Cancer.
1: Mars en maison 1 booste votre tonus. Vos voisins du dessous le ressentent déjà.
0: Gémeaux.
1: Une complicité nouvelle s'installe dans votre couple. Ne la brusquez pas avec de grandes déclarations.
0: Taureau.
1: Excellente forme en général. Profitez-en aujourd'hui.
27: Allez, on commence sans attendre avec un podcast, ces petits modules audio à déguster quand on veut, sans modération, sur radio-g.fr. Salut, partons à la rencontre d'une série. À l'aide d'indices, vous avez 2 minutes pour en retrouver le titre. Soyez attentifs aux arguments de vente de ce spécialiste en rapport avec la série. Serez-vous le plus rapide pour en découvrir le nom ? C'est parti !
2: La mort fait partie de la vie. C'est une réalité incontournable, mais aussi une source de mystère, de drame et d'humour. Nous savons que chaque famille a sa propre façon de faire face à la perte d'un être cher. C'est pourquoi nous vous offrons un service personnalisé, respectueux et professionnel adapté à vos besoins et à votre budget. Fisher & Sons, c'est plus qu'une entreprise familiale. C'est une saga qui se déroule sous vos yeux, avec des personnages hauts en couleur, des situations cocasses, des secrets inavouables et des révélations bouleversantes. Vous allez découvrir les coulisses d'un métier pas comme les autres, où le rire côtoie les larmes, où la vie reprend ses droits sur la mort. C'est la série télévisée qui a révolutionné le genre du drame familial, en mêlant humour noir, satire sociale et émotion. Elle a aussi marqué les esprits par sa bande-son éclectique, ses scènes d'ouverture surprenantes et sa fin inoubliable. Si vous n'avez pas encore vu notre série, il est temps de vous plonger dans cet univers fascinant des pompes funèbres, où chaque épisode est une leçon de vie donnée par notre père décédé. C'est la série qui vous fera voir la mort autrement, celle qui vous fera aimer la vie.
27: Avez-vous retrouvé le nom de cette série de 2001? Je vous laisse encore quelques secondes pour réfléchir.

0: il fallait découvrir la série Six Feet Under. À bientôt pour un nouveau Graal.
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0: C'est le moment de jouer. Bon, après, on joue beaucoup sur Radio G. Alors, profitons-en. Saurez-vous répondre à nos questions? Eh bien, bienvenue dans le QG.
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3: C'est nous, c'est nous. Oui, bah, si c'est nous, c'est nous. C'est le Nono Show.
0: Voilà, bah, quand il n'y a pas Soso, c'est Nono Show, hein, on va dire. Alors, pour ma part, qui dit marron dit chocolat. On va donc écouter des titres qui parlent ou qui ont des paroles dans les paroles le mot chocolat. Voilà, faut juste retrouver l'interprète. Donc voilà, c'est pas très compliqué.
4: L'interprète.
0: Donc voilà, sur internet, si vous reconnaissez l'interprète, hop, vous le mettez rapidement pour jouer avec nous. C'est parti, le premier.

0: Ma pied aussi, avec même le titre et tout.
1: C'est vrai qu'on attendait.
0: Ah, vous attendiez celle-ci, c'est pour ça qu'on a commencé avec ça, effectivement. Donc, c'est
2: Olivia Ruiz avec La Femme Chocolat.
0: La Femme Chocolat, c'est le deuxième album d'Olivia Ruiz, sorti le 14 novembre.
3: Ou 2005.
0: Ouais, pardon. Pas loin.
1: 5.
0: 2005. Ah. Très bien, il s'est vendu à plus de 1 million d'exemplaires en France et atteint la première place du top album. Attention, deuxième chanson en rapport avec le chocolat.

0: Ouais, c'est pas la même génération sur Internet, ça met plus de temps à trouver déjà.
1: Ah bon
0: quand même, hein. Mais bon, là, vous aviez trouvé, vous, en tout cas, ah, ma pille oui. a trouvé.
2: On était nés, nous, déjà.
0: Vous étiez nés déjà, effectivement.
2: Petit, hein.
0: Alors, c'est qui?
3: Annie Cordy.
0: Alors, initialement, c'était une chanson pour enfants, Choc Cacao. Mais en fait, ça a fait un des plus gros succès d'Annie Cordy avec Tata Yo-Yo et La Bonne du Curé. Et le 45 tours s'est vendu environ 300 000 exemplaires en France.
2: C'est quoi, début des années 80,
4: c'est quoi, voilà. C'est Choc Cacao, le titre?
0: Choc Cacao, j'ai pas la date, tiens. Choc Cacao, ça s'appelle, ouais.
2: Oui, c'est ça.
0: Tout à fait. Attention, nouveau, c'est encore plus ancien. Ah là, ça va être difficile.
2: Ouh là là là.

0: et il s'est écoulé à 400 000 exemplaires quand même.
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3: Toujours dans Savourer nos différences, on part en musique avec un choix de l'émission C'est le week-end.
4: Je propose d'écouter la musique la musique qui s'intitule Lumière du jeu Clair Obscur Expédition 33. Voilà, j'ai pas joué aux jeux vidéo parce que mon PC ne le fait pas tourner, mais j'adore les musiques et je les trouve juste incroyables.
5: Ouais, enfin celui de Nico faisait même pas tourner Audacity, t'as compris l'histoire, donc.
6: Et on revient juste après ça.

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1: Radio G, il est 8h28. Retour dans les archives avec Tendance à me plaire, Raphaël et ses chroniqueurs nous embarquent dans une émission où curiosité et bonne humeur étaient toujours au rendez-vous.
2: Bruno, il y a un truc que tu n'as jamais aimé, ce sont tes jingles d'émission.
3: Ah là oui.
2: Hein ? Et pourtant, tu as échappé au pire, car avec l'ancienne équipe, on a eu des jingles, comment dire, un peu spéciaux. Hein,
4: qu'on avait enregistrés.
2: Je vous propose de les réécouter.
5: Aïe !
4: Ah oui.
5: Ah oui.

0: Aïe.
1: Pan.
0: Aïe.
1: Pan.
0: Aïe. Aïe.
1: Pan.
0: Aïe. Aïe.
1: Pan. C'est la
0: guitare. Aïe.
1: Aïe.
0: Aïe. Aïe.
2: Je vais t'amuser à faire mon montage. C'est horrible.
3: Alors, on en avait un autre également.
2: On pourrait plus, j'aurais bien passé.
3: Alors, écoutez celui-ci. Écoutez celui-ci.
4: Rions un peu.
3: Rions un peu.
5: Rions un peu.
6: Rions un peu avec les
7: du
6: net. Allez, rions un peu avec les pépites du net.
3: La pépite du net. La pépite du net. Le j'ai testé pour vous.
7: Oui.
6: Le j'ai testé pour vous.
3: J'ai testé pour
6: j'ai
3: vous.
6: J'ai testé pour vous.
7: Le j'ai testé pour vous.
6: J'ai testé pour vous.
8: J'ai testé pour vous.
2: Un bon phasing des années 70, hein. Bien ça.
7: J'ai testé pour vous.
3: Ce mois-ci,
6: Franck
3: a testé pour vous.
6: A testé pour vous.
2: Waouh, les jingles qui durent 3 quarts d'heure.
3: Les idées déco de Marine.
4: Les idées déco de Marine.
7: Ça a tendance à me plaire.
4: Ça a tendance à me plaire.
2: C'est pas mal. Faudrait revenir là-dedans.
3: C'est
2: hein,
3: rigolo, hein. Comme quoi t'as échappé au pire.
2: C'est vrai.
7: C'était avant YouTube, tout ça.
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10: Paul nous partage maintenant sa passion pour les musiques africaines avec ce titre.
11: Nous allons écouter un single de Gino qui s'appelle Makalapati.

Queen est aimé et à Gino Sistone, que nous venons d'avoir tout à l'heure. Rendez-vous aussi sur la page Facebook pour nous laisser des messages et puis nous vous souhaitons bon dimanche soir. Voici le proverbe de ce jour. Accroche ton habit.

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1: 8h35 sur Radio G. La sagesse n'empêche pas la légèreté. Voici un extrait de cette émission senior pleine de vie.
2: Jean-Jacques,
3: bah bien sûr.
2: Tu veux nous parler de bien-être, de cosmétiques, de tout ce qui va bien. Allez, vends-nous du bonheur.
3: Oui. Et ceci est une chronique que choisir. Santé, petite marque de cosmétiques, danger.
2: Danger.
3: Les cosmétiques.
4: Danger.
3: Non, danger. Alors, un seul mot. Les cosmétiques de marque peu connues ou de type artisanal prolifèrent sur les réseaux. Mais trop souvent, ces professionnels ne respectent pas les règles de contrôle qualité ou utilisent des produits interdits. L'administration de la répression des fraudes, DGCCRF, a publié un rapport inquiétant sur les cosmétiques en diffusion parallèle à celle des grandes marques. Ces fabricants peu connus ou ceux qui affichent une production artisanale vendent essentiellement par voie numérique, internet et réseaux sociaux. Les contrôles effectués ont porté sur près de 150 entreprises de ce type. Ils ont révélé une méconnaissance des exigences réglementaires. La principale anomalie est l'absence des dossiers de produits qui détaillent pour chaque référence cosmétique la composition, le procédé de fabrication, la justification des affirmations publicitaires et les garanties de sécurité. Certains de ces producteurs s'inspiraient de Wikipédia comme preuve d'efficacité, ou appliquer le cosmétique sur eux-mêmes et leurs proches. Un autre se procurait des composants que le fournisseur déconseillait pour un usage humain. Ces constats confirment les résultats d'essais réalisés par Que Choisir, le mascara Zao contenant des ingrédients interdits, ou les crèmes solaires faiblement protectrices des marques NU, Polar avec deux A, ou Pure Eden.
2: Ok.
5: C'est presque une mascarade. Hein.
2: Mmh. Alors, c'est pas parce que c'est local que c'est bien, effectivement, mais faut essayer de faire ces produits-là dans les règles de l'art, évidemment.
3: Voilà.
2: Ça demande de, on va dire, un certain processus industriel, quand même. Et c'est vrai que la saponification, c'est quelque chose qui est tout simple à mettre en œuvre. Hein. Ça se fait sans équipement particulier.
3: Ouais.
2: Ouais. Donc, je vais dire à ma chérie de faire attention parce qu'on achète un savon tout près de chez nous. Mmh. Voilà. Bon, oui. Merci.
1: Les compositeurs de films sont célébrés dans générique. En voici un extrait maintenant.
6: Bon, allez, passons aux bonnes nouvelles. Côté nouvelles pour l'année et même les années à venir. Eh oui, il n'y a pas que la disparition à évoquer dans cette chronique.
7: Il y a des naissances.
6: D'une certaine manière,
7: ah,
6: oui.
7: Bien.
6: Nous allons avoir quelques bonnes surprises prochainement. Tu crois pas si bien dire en disant des naissances, puisque nous allons parler d'une naissance d'une nouvelle série. Alors, je vais d'abord vous faire écouter quelque chose, et puis nous allons en parler tout de suite après. Vous êtes d'accord?
7: On n'a pas le choix, de toute façon.
6: Ben si, t'as le droit de le dire non.
7: Ah, non.
6: Ah, bon, alors je le passe pas, alors. Allez, on y va quand même.
8: Sherlock.
9: Sherlock.
8: Sherlock.
9: Sherlock.
8: Sherlock.
10: Sherlock Holmes, monsieur.
8: Voilà un nom un peu commun.
11: J'ai obtenu une place à Oxford.
9: Tu dois me faire une promesse. Promets d'éviter les ennuis à tout prix.
10: Entendu. Terminez les ennuis.
11: Mère. Je ne vous fais pas confiance.
9: C'est réciproque.
11: C'est fort malheureux, j'en conviens. Il y a bien eu pause dramatique. Un cambriolage. Quelle surprise. Tu devrais être détective. Sherlock Holmes. James Moriarty.
12: Déshabillez-vous, dépêchez.
10: Un petit dîner avant?
8: Mais qu'est-ce donc?
10: Que la partie commence. Quelle horreur! Si tu portes ce genre de couvre-chef, ne compte plus sur moi pour être ton ami.
6: Alors, je sais pas si ça t'évoque quelqu'un particulièrement.
7: Je sais pas, vu que 40 fois on a entendu Sherlock Holmes, peut-être bien, Sherlock Holmes.
6: Exactement. Alors il s'agit bien sûr d'une série qui s'appelle Young Sherlock, c'est-à-dire Sherlock jeune. Bien entendu. Wow. Et nous allons avoir le plaisir de découvrir une autre facette de Sherlock Holmes. Alors si vous pensiez connaître toutes les enquêtes du détective le plus célèbre monde sur les bouts des doigts, vous n'êtes pas au bout de vos surprises. Après avoir redonné vie à Sherlock Holmes sous les traits de Robert Downey Jr. au cinéma, il y a déjà plus de 15 ans quand même, le réalisateur Guy Ritchie renoue ici avec le personnage iconique. On y découvrira la jeunesse du futur résident de Baker Street alors qu'il est accusé de meurtre. Tandis qu'il tente de prouver son innocence, l'anarchiste va découvrir un complot mondial qui pourrait bien changer sa vie. Hérophine Stephen Safe endossera le costume de cet intrépide détective en herbe dans donc Young Sherlock. Aux côtés de Donald Finn, qui jouait dans La Roue du Temps, ou de Zinzenk. Alors, j'arrive pas à le prononcer probablement, c'est un petit peu un nom un peu spécial puisque c'est chinois. Le problème à trois corps, il a joué dedans. Ou encore Joseph Fiennes, qui a joué encore dans The Handmaid's Tale. Espérons que le résultat soit aussi irrévérencieux et inventif que les films des années 2010. On verra ça, bien entendu. Je vous emmène encore sur une autre série, une nouvelle série qui va arriver prochainement. Pareil, je vous fais découvrir avec la bande son donc finalement du trailer.
4: Et voilà, nous y sommes. Je suis le capitaine Nala Ake, rectrice de l'Académie de Starfleet. Nous sommes la toute première promotion à revenir sur notre campus de San Francisco après plus de 120 ans d'absence. Certains d'entre vous sont ici pour leur famille, d'autres pour eux-mêmes. Ensemble, vous représentez l'élite de la galaxie. Vous êtes la trame vivante de ce qu'est Starfleet. Vous y apprendrez les compétences qui ont façonné nos plus grands officiers.
12: Devoir, honneur, service.
4: Comme eux, nous vous pousserons à donner plus que ce que vous pensiez avoir en vous. Vous apprendrez à rêver sans limite. Toutes les épreuves que vous avez surmontées jusque-là vous ont préparé à ce moment. Vous tous, ici et maintenant, vous tissez ensemble l'avenir. Alors voyagez, cherchez, explorez et au mépris du danger, avancez vers l'inconnu. C'est pour moi un immense honneur de vous souhaiter la bienvenue à l'Académie de Starfleet.
6: Alors, tu l'as bien compris, nous allons partir dans l'espace.
7: Oui, j'ai tellement bien compris que je voulais éventuellement en parler de cette série, parce qu'elle arrive pour 2026, mais j'avais pas assez de temps, donc.
6: C'est très bien.
7: J'ai fait un choix, j'ai choisi de pas en parler.
6: C'est très bien. Finalement, j'en ai parlé rapidement. Il se trouve que c'est bien sûr une sorte de reboot. Hein. Il y avait déjà eu une première série Starfleet, Star Trek, il y a quelque temps déjà. Et là, c'est une version. Et ma foi, quand j'ai vu le trailer et j'ai écouté bien la musique, je trouve que c'est une musique qui met considérablement dans l'ambiance. Donc j'ai beaucoup aimé. Je sais pas si toi, ça te donne envie de voir cette série, mais pour ma part, oui. Et Star Trek est donc toujours bien vivant sur le petit écran. La preuve avec ce nouveau spin-off situé dans la lignée de Discovery et qui va permettre de poser un regard inédit sur la franchise. Pour la première fois dans l'histoire de la saga, on pourra ainsi suivre un groupe de jeunes étudiants qui se battent pour devenir des officiers, coûte que coûte. Premier amour, amitié naissante, rivalité explosive seront au programme de Starfleet Academy qui devrait prendre un virage plus adolescent. Paul Giamatti, qui a joué dans Black Mirror, et Holly Hunter, qui a joué dans La Leçon Piano, seront notamment réunis à l'écran dans cette toute nouvelle série, qui sera diffusé à un rythme hebdomadaire normalement sur Paramount Plus dès le 15 janvier prochain. Donc moi je vous invite bien sûr à le voir dès que possible, et si vous en avez envie, je pense que ça serait super intéressant que vous nous en parliez vous-même, chers auditeurs, sur le chat ou en nous envoyant un mail qu'on redonnera tout à l'heure, l'adresse mail bien entendu, pour qu'on puisse communiquer tous ensemble. Et j'en profite pour rappeler que si certains d'entre vous désirent participer avec nous à l'émission, n'hésitez pas, c'est l'occasion évidemment de parler de vos séries, films préférés ou alors des choses qui vont à venir.
1: 8h45 sur Radio G. La jeunesse de Radio G s'exprime dans Gélaref. Fahadi et ses chroniqueurs nous offrent un moment de fraîcheur.
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14: L'automne a bien démarré et on voulait vous donner des pépites pour ce mois de novembre. Simple mais important, aujourd'hui je vous partage la bonne cuisson du potimarron et des idées de déco avec les feuilles mortes. Qui dit automne dit légumes, et qui dit légumes dit potimarron et d'autres légumes, mais surtout les potimarrons. Vous allez en trouver de plus en plus dans votre marché et je vous donne quelques conseils de préparation pour régaler tout le monde. S'il y a bien quelque chose de commun à toutes les cuissons du potimarron, j'adore ce mot potimarron, c'est qu'il faut bien le cuire. Comme tous les aliments, vous me direz, mais là faut vraiment bien le cuire, sinon ça peut vraiment être... Vous pouvez cuire votre légume à la cocotte minute pour en faire une purée. Pour ça, vous coupez le légume en deux et vous retirez les graines. Ensuite, vous retirez la peau. Vous pelez le potimarron à votre convenance, donc soit vous enlevez tout, soit vous n'enlevez qu'une partie. Vous placez le potimarron dans une cocotte minute et vous versez de l'eau à la hauteur de la courge et surtout pas au-dessus. Vous faites chauffer le tout à feu vif, à fond quoi, et après le sifflement de la cocotte minute, vous laissez cuire 15 minutes. Et c'est prêt pour tout le monde. Vous pouvez aussi cuire le potimarron dans votre four ou celui de vos parents. Cette fois-ci, c'est pour le rôtir. Vous préchauffez votre four à 180 degrés et si vous ne l'avez jamais fait, soyez intelligent, demandez un coup de main pour éviter de vous blesser. Vous lavez et vous coupez le potimarron en quartiers et surtout vous pensez à enlever les pépins parce que ça ne se mange pas. Dans un plat, vous placez les quartiers de potimarron que vous avez coupés, un peu d'huile d'olive et vous assaisonnez sel, poivre, épices comme vous voulez. Ça part au four pendant 30 minutes et voilà, miam miam miam. Dites-nous en commentaire comment vous préparez le potimarron et si vous le préparez surtout. Concernant les décorations que vous pouvez utiliser avec les feuilles mortes, on en voit de plus en plus, les feuilles tombent des arbres, nous sommes en automne. Et il y a deux idées de décoration ou d'utilisation des feuilles mortes que vous pouvez faire. Si vous vous rappelez du collège ou du lycée, il y a eu un exercice qui s'appelait l'herbier. Le fait de prendre une feuille et de la sécher sur une feuille morte d'un arbre et de la sécher sur une feuille de papier, eh bien le principe est le même. Vous prenez un cadre dans un magasin pas cher, vous prenez une feuille d'arbre tombé, une belle feuille, vous la faites sécher et vous l'encadrez. En sélectionnant plusieurs feuilles, une rouge, une jaune et une tachetée, vous pouvez avoir rapidement et pour pas cher une décoration d'automne chez vous avec quelques petites citrouilles et quelques petites bougies par-ci par-là. Ce sont vos astuces du 1er novembre 2024 disponibles sur le site internet radio-g.fr dès à présent.
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1: Place aux femmes et à la francophonie avec cet extrait de l'émission de Michel.
16: J'ai sélectionné ensuite Maud Lubeck avec ce titre Ne me dis pas, Maud Lubeck.
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1: 8h51 sur Radio G. Bilan de l'émission, des musiques très différentes, beaucoup de jeux et de bonne humeur. C'est comme ça tous les jours de la semaine dans Savourer nos différences. Et comme tous les jours, on découvre ensemble, pour finir, un épisode d'un des podcasts courts de Radio G.

Daron, Daronne, bienvenue dans la Madeleine du Graal. Aujourd'hui, nous plongeons dans les méandres d'une technologie bien française qui a été, pour beaucoup d'entre nous, notre première fenêtre sur le monde numérique. Le Minitel. Ah, ce son. Ah, ce son caractéristique de connexion qui résonnait dans nos foyers. Avant l'iPhone, avant Facebook, avant même que Google ne soit un verbe, il y avait cette petite boîte beige avec son écran noir et blanc au clavier peu pratique qui trônait fièrement dans nos salons. Lancé en 1982 par France Télécom, aujourd'hui Orange, le Minitel était un terminal connecté au réseau Télétel qui permettait d'accéder à divers services en ligne. Une sorte d'Internet avant l'heure, mais version franchouillarde et contrôlée par l'État. La France, ce pays qui a inventé le TGV et le Concorde, avait aussi son petit bijou de technologie que le monde entier nous enviait. Ou du moins, c'est ce qu'on pensait. Ah, rappelez-vous ces moments magiques. Consulter les horaires SNCF, chercher un numéro dans l'annuaire électronique, commander des produits sur les premiers sites de vente par correspondance. À l'époque, c'était révolutionnaire. Pas besoin d'attendre que la Redoute nous envoie son catalogue de 800 pages par la poste. Vous pouviez voir les produits en temps réel. Enfin, voir en temps réel à la vitesse d'un escargot arthritique, hein, avec des images composées de caractères. Et n'oublions pas le célèbre 3615. Ces quatre chiffres qui précédaient tous les services et qui sont restés gravés dans notre mémoire collective. 3615 SNCF, 3615 Météo et bien sûr le mythique 3615 ULA. Car oui, le Minitel a aussi été le premier support de ce qu'on appelait pudiquement les messageries roses. Premier émoi électronique pour bien les adolescents de l'époque qui découvraient avec fascination que derrière l'écran se cachaient des personnes réelles souvent très différentes de ce qu'elles prétendaient être. Une leçon que beaucoup réapprendront plus tard avec les sites de rencontres. Oui, alors utiliser le Minitel, ça coûtait cher, hein, très cher. Les fameux services commençant par 3615 étaient facturés à la minute sur la note de téléphone. Combien de disputes familiales ont éclaté quand le père de famille découvrait la facture astronomique générée par de longues heures passées sur 3615 Pokémon, ou pire encore. Le Minitel a vécu son âge d'or dans les années 90, avec plus de 25 000 services disponibles et 9 millions de terminaux en circulation. Un succès franco-français, hein, qui a peut-être été sa plus grande faiblesse. Alors que l'Internet mondial se développait à vitesse grand V, la France s'accrochait à son petit bijou national. Aïe, une histoire très française. Mais qu'est devenu notre cher Minitel? Eh bien, officiellement, il a été débranché le 30 juin 2012, après 30 ans de bons et loyaux services. Une fin discrète pour ce pionnier de la communication numérique. Aujourd'hui, les Minitel se retrouvent dans les brocantes, chez les collectionneurs vintage ou transformés en jardinières hipster dans les appartements parisiens. Mais son héritage est bien réel. Le Minitel a préparé toute une génération de Français à l'ère numérique. Et certains experts affirment même que la France doit son taux élevé d'équipement Internet à cette première expérience collective. Alors, chers auditeurs, si vous croisez un jour un Minitel dans un grenier ou une brocante, accordez-lui un regard ému. Ce dinosaure technologique aux allures de grippin futuriste est un morceau de notre patrimoine numérique, un ancêtre vénérable de nos smartphones rutiles.

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1: Après tous ces souvenirs, qu'est-ce qui nous attend sur Radio G? Eh bien, voici le programme. À 10h10, on parle économie sur Radio G avec les voix de l'écho. 19h, tout sur le multimédia et les jeux vidéo avec Pop Flash. Sans oublier bien sûr, en journée et la nuit, la célèbre playlist de la radio. 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Vous êtes toujours dans Savourer nos différences. Merci de nous suivre fidèlement tous les matins. Maintenant, il est temps de retrouver la deuxième partie de l'horoscope avec les 6 derniers signes.
2: Balance.
3: Vos dépenses impulsives sont votre poésie à vous. Malheureusement, ça ne paie pas les factures.
2: Sagittaire.
3: Votre générosité affective émeut votre entourage. Pas votre partenaire, mais votre entourage.
2: Bélier.
3: Vos collègues reconnaissent enfin votre vraie valeur. Ils n'en disent rien, mais ça se lit dans leurs yeux.
2: Lion.
3: Une idée géniale va germer dans votre esprit. Notez-la avant qu'elle s'évade comme les précédentes.
2: Capricorne.
3: Les astres sont alignés pour une rencontre décisive aujourd'hui.
2: Scorpion.
3: Les astres vous sourient franchement aujourd'hui. Rendez-leur l'appareil, ils ont fait un effort.
1: Les planètes ont parlé, mais le ciel a aussi son mot à dire. Faisons le point sur la météo de cette journée sur Angers.
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5: Bonjour, voici votre météo locale. En ce moment, sur Angers, on relève 16 degrés. Pour ce matin, le ciel sera dégagé. 18 degrés nous attendent. Cet après-midi, la couverture nuageuse sera importante. La température grimpera à 25 degrés, nous entrons dans le registre estival. Ce soir, le ciel restera parfaitement dégagé. 25 degrés au thermomètre, parfait pour les terrasses ensoleillées.
4: C'était la météo pour aujourd'hui. On vous souhaite une belle journée. 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
1: On vient donc juste d'écouter la météo de ce mercredi 1er juillet sur Angers. Premier jour de juillet et déjà la fin de notre émission. L'été ne nous laisse pas souffler. Allez, que vous ayez écouté en travaillant, en bricolant ou en savourant un dernier café, merci d'avoir partagé ce petit moment avec nous. Votre présence, c'est notre carburant. Et si le cœur vous en dit, eh bien, glissez le nom de l'émission à un proche, c'est notre plus belle récompense. En ce 1er juillet, on fête les Thierry, mais aussi les Aaron. Alors, bonne fête à tous ceux-là qui passent une journée à la hauteur de leur prénom. C'était Savourer nos différences, le grand mélange des podcasts d'hier et d'aujourd'hui de Radio G. Dans un instant, le Flash RFI et la suite des programmes vous attendent. À demain jeudi, prenez soin de vous et puis d'ici là, bye. Topette.

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1: Population immigrée. En France, c'est un droit emblématique des étudiants qui est attaqué. L'aide au logement des étudiants étrangers non européens est supprimée. Baptiste Coulon nous dira tout de cette mesure qui était à l'agenda de l'extrême droite, notamment dans le pays. Nous serons ensuite en Ukraine, alors que l'armée ukrainienne resserre encore un peu plus l'étau autour de la Crimée. Territoire ukrainien, annexé par la Russie en 2014, désormais asphyxié, les ponts du territoire sont particulièrement ciblés. Les réserves de carburant aussi. Enfin, les candidats au poste de secrétaire général de l'OIF passé hier leur grand oral. Et les Bleus reçus 4 sur 4 au Mondial. 4e succès en 4 matchs. La France en passe 3 à la Suède et file en 8e de finale en recevant au passage les félicitations du jury.
2: Une mauvaise décision selon Donald Trump qui voit rouge après la décision de la Cour suprême.
1: Cour qui vient de lui infliger un revers majeur en censurant la mesure phare de sa politique anti-immigration, à savoir la fin du droit du sol pour les immigrés clandestins ou ceux ayant un titre temporaire. Mais la Cour, dans son arrêt, a conclu que les enfants nés aux États-Unis de parents présents illégalement ou temporairement sur le sol américain sont bien des citoyens par la naissance en vertu de la Constitution. Le président américain, qui s'était lui-même rendu aux audiences de la Cour au mois d'avril, signe de l'importance de cette décision, vécue comme une victoire pour les familles immigrées qui ont bénéficié du droit du sol dans le passé. C'est le cas d'Alex Morales. Il est âgé de 28 ans. Il est né de parents sans papier venus du Mexique. Cet employé dans le bâtiment a automatiquement obtenu la nationalité américaine. Il est aujourd'hui un militant pour l'immigration à Savannah, dans le sud-est des États-Unis.
3: C'était une bénédiction de naître ici, parce que là-bas, on n'a pas ce qu'on a ici, de pouvoir manger à sa faim, avoir un toit au-dessus de sa tête. Ici, ce sont des choses assez faciles à obtenir. Là-bas, on peut y arriver aussi, mais il faut se battre pour ça. Mon père me disait toujours, tu es né ici, c'est une bénédiction, profites-en. Donne le meilleur de toi-même pour devenir la meilleure version de toi. Il me disait aussi, moi j'ai les compétences pour travailler, mais je n'ai pas les papiers. Toi, tu as les deux. Tu peux aller plus loin que tout le monde. Je ne comprends même pas pourquoi on remet aujourd'hui ce droit en question. Car ce pays incroyable s'est construit grâce à ça. Ce pays a besoin des immigrés, ils viennent ici, ils font tourner et croître l'économie sans rien demander en retour. Ils contribuent au système et ils ne reçoivent rien.
1: Des propos recueillis à Savannah, dans l'état de Géorgie, aux États-Unis, au micro RFI de notre correspondant Edouard Maille. Donald Trump, on l'a entendu, battu sur le droit du sol, mais sorti victorieux et conforté dans deux autres dossiers. La Cour suprême d'abord, qui a validé l'exclusion des sportifs transgenres des compétitions féminines scolaires dans deux états, à savoir les états de l'Idaho et de la Virginie-Occidentale. Donald Trump qui a multiplié depuis son retour à la Maison-Blanche les mesures contre les personnes transgenres. Et puis la Cour suprême qui a aussi levé les restrictions sur les montants que les partis politiques peuvent dépenser durant les campagne électorale, ce qui pourrait profiter aux républicains lors des élections de mi-mandat au mois de novembre prochain.
2: Des militants pro-immigration en Géorgie et aux États-Unis, on vient de l'entendre, à l'inverse des manifestants anti-immigration en Afrique du Sud.
1: Comme un miroir de l'actualité, Andréane, ils étaient des milliers de Sud-Africains à marcher dans les grandes villes du pays, à Durban, à Johannesburg ou encore à Pretoria pour protester contre l'immigration illégale. Des manifestations xénophobes qui ont déjà poussé plus de 25 000 personnes à quitter le pays et à retourner au Ghana, au Nigeria, au Malawi ou encore au Mozambique. Un mouvement de rejet qui avait donné un ultimatum au 30 juin. Les immigrés en situation irrégulière devaient quitter le pays. Les violences xénophobes en Afrique du Sud qui ont fait au moins 5 morts selon les autorités sud-africaines ces dernières semaines. On en reparle dans le prochain journal Afrique dans une vingtaine de minutes.
2: 9h04 à Paris, en France aussi, un droit des étrangers est spécifiquement menacé.
1: Un droit au logement pour les étudiants qui ne viennent pas de l'Union européenne. C'est ce qu'on appelle les APL, les aides pour le logement. À partir d'aujourd'hui, ils ne sont plus éligibles à ce droit. Une mesure adoptée en février dernier dans le cadre du projet de loi de finances 2026 et appliquée à partir de ce 1er juillet, la fin des APL pour les étudiants étrangers. C'est le sujet de notre dossier ce matin. C'est avec Baptiste Coulon du service France de RFI. Bonjour Baptiste.
4: Bonjour à tous.
1: Baptiste, concrètement, cela concerne combien d'étudiants?
4: Eh bien, quasiment tous les étudiants extra-communautaires selon les associations. Ils sont 300 000 en France et l'écrasante majorité ne sont pas boursiers, soit parce que les critères sont trop restrictifs, soit parce que le parcours administratif en décourage beaucoup. En fait, seuls ceux qui exercent une activité professionnelle en parallèle de leurs études pourront conserver cette aide au logement.
1: Et pourtant, Baptiste, on parle de l'une des très rares aides qui permettait à ces étudiants étrangers de faire face au coût du logement en France.
4: Et de ne pas se soucier du risque d'impayé, explique Kadiatou, étudiante guinéenne en master. Elle touchait jusqu'alors 140 euros d'aide au logement tous les mois.
5: J'ai un loyer de 360 euros et avec les 140 euros, disons, au moins c'est la moitié. Ça me permet d'avoir une conscience un tout petit peu tranquille. Et si on nous supprime le peu de choses qui nous permettent au moins de respirer un peu, eux, ça sera de la catastrophe.
4: Car la mesure vise des étudiants souvent précaires, déjà fragilisés par la hausse des frais d'inscription à l'université, 16 fois plus élevée que pour des étudiants français et européens. Éléonore Schmitt de la Fondation pour le logement redoute donc le pire à la rentrée de septembre.
0: Des cas de sans-abrisme qui vont se multiplier, des étudiants étrangers aussi qui pourront être davantage victimes encore des marchands de sommeil, par exemple, avec des appartements complètement indignes. Donc il va y avoir des effets qui vont être vraiment dramatiques.
1: Et Baptiste, comment le gouvernement français justifie cette mesure ?
4: Trois arguments. La réciprocité, car beaucoup d'étudiants français à l'étranger ne bénéficient pas d'aide au logement. Une volonté de mieux cibler les aides publiques et enfin faire des économies. 200 millions d'euros, c'est ce que la mesure pourrait rapporter à l'État français. Mesure discriminatoire de préférence nationale, répond de son côté Manon Moret de l'UNEF, syndicat étudiant.
6: C'est aussi donner des gages aux revendications de l'extrême droite. Elle arrive à imposer ses revendications depuis un certain nombre d'années et on voit en fait que ça se retranscrit dans un gouvernement qui se considère ne pas être d'extrême droite.
1: Une mesure à l'agenda de l'extrême droite, donc on l'entend, aux conséquences bien réelles. Comment les étudiants se préparent-ils à cette rentrée sans aide au logement ?
4: Eh bien, on a posé la question à Kadiatou, l'étudiante guinéenne. Voici sa réponse.
5: La plupart d'entre nous, on compte là sur l'été pour pouvoir bien travailler. Comme ça, on sera sûr de pouvoir payer les trois premiers mois à la rentrée de septembre, c'est-à-dire septembre, octobre et novembre.
4: Vous pensez pouvoir tenir toute l'année comme ça?
5: Je pense que ça va être hyper dur. Là, mentalement, on se prépare vraiment pour ne pas tomber, pour ne pas sombrer. Et c'est hyper compliqué.
4: Kadiatou pense pouvoir tenir quelques semaines de plus en travaillant en parallèle de son master. Ensuite, dit-elle, ce sera l'inconnu.
1: Merci beaucoup, Baptiste Coulon. Vous signez ce matin notre dossier de la rédaction.
2: La Crimée, Martin, au cœur de la guerre entre l'Ukraine et la Russie.
1: Kiev qui tente depuis plusieurs semaines d'asphyxier cette région ukrainienne, occupée par la Russie depuis 2014. L'armée ukrainienne qui vise particulièrement des infrastructures de transport et de stockage d'hydrocarbures pour tenter d'assécher la capacité de la Russie à financer son offensive. Hier, la Russie qui a annoncé avoir de nouveau abattu de nombreux drones ukrainiens en Crimée annexée, qui fait face à une immense pénurie de carburant. Résultat, des files d'attente interminables aux stations-service. Et puis des tensions autour du pont de Kerch qui relie la péninsule à la Russie. C'est des organisations qui nourrit l'inquiétude des défenseurs des droits humains ukrainiens. Ils s'inquiètent de représailles contre la population à Kiev. Correspondance, Lucas Lazo.
7: Habitante de Crimée, une étudiante contactée par l'intermédiaire d'une ONG a accepté de nous parler. Par mesure de protection, nous avons choisi de lire son témoignage plutôt que de le diffuser. Elle redoute notamment qu'en cas de débâcle, la Russie puisse s'en prendre aux civils.
8: Cette inquiétude gagne du terrain. Si les troupes russes commencent à battre en retraite, si elles viennent à manquer de carburant ou de ravitaillement, elles pourraient se mettre à piller les civils.
7: Les souvenirs douloureux du retrait de l'armée russe de plusieurs territoires ukrainiens, notamment à Boutcha ou à Kherson, lui font craindre une éventuelle politique de la terre brûlée.
8: Ce sont vraiment des salauds. Avec eux, on peut s'attendre à tout. Même quand on pense qu'ils sont allés au bout de l'horreur, ils trouvent toujours le moyen de faire pire.
7: Dmitro Spafarov, porte-parole de l'ONG Crimée SOS, observe aussi une recrudescence des arrestations arbitraires par l'administration russe de la péninsule.
9: J'ai récemment documenté de nouvelles poursuites pénales visant des habitants de Crimée, accusés de ce que les autorités qualifient de haute trahison, d'espionnage et de terrorisme, créant ainsi un climat d'intimidation et d'autocensure dans l'ensemble du territoire occupé.
7: Les campagnes invitant à la délation des activités dites suspectes se multiplient par ailleurs sur les médias sous contrôle du Kremlin. À Kiev, Lucas Lazo, RFI.
2: Il est 9h10 à Madrid où la canicule fait des ravages.
1: Au moins 1000 morts attribuables à la chaleur au mois de juin en Espagne, plus du double qu'à la même période l'an dernier. Plus de 1000 morts supplémentaires à l'accoutumée aussi dans l'Hexagone. Une surmortalité qui est observable également donc en France. Au moins 300 décès supplémentaires au mois de mai. C'est une hausse de 14% qui a été observée pendant la canicule selon Santé publique France. Canicule qui touche désormais l'est de l'Europe, notamment la Croatie, la Hongrie et la Roumanie où les températures vont avoisiner les 40 degrés ce mercredi. Les océans mondiaux ont enregistré le mois de juin le plus chaud jamais observé sous l'effet du phénomène El Niño. Près de 21 degrés observés selon l'Observatoire européen Copernicus Marine.
2: Martin, l'Union européenne se prépare une défense d'acier.
1: Et entend protéger son secteur sidérurgique. À la star des États-Unis, les 27 sont confrontés aux surcapacités de production de la Chine qui mettent à mal les productions européennes qui peuvent difficilement rivaliser après des mois de négociations avec ses partenaires. L'UE qui met en place aujourd'hui des droits de douane mais aussi des quotas d'importation avec l'objectif d'assurer d'assurer la viabilité à long terme des aciéries européennes. Les 27 qui ont choisi la solution offensive en limitant le volume d'acier importé et en doublant à la fois les droits de douane, Pierre Benazé.
10: Depuis ce mercredi matin, il est toujours possible d'exporter de l'acier vers l'Union européenne sans payer de droits de douane, mais le volume est limité à 18,3 millions de tonnes par an. C'est une réduction de près de la moitié par rapport aux années précédentes. Ensuite, la moitié de ce volume déjà limité est réservée aux pays avec qui l'UE a des accords de libre-échange.

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1: 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Merci de rester avec nous à l'écoute de RFI, les midis à Paris, 10h en temps universel. Le journal tout de suite, c'est avec vous Gilles Moreau. Gilles, bonjour.
3: Bonjour Caroline Paré, bonjour à tous. Dans l'actualité, une semaine après, le Venezuela tente de se remettre de la catastrophe. Les opérations humanitaires se poursuivent dans des conditions très difficiles. Chaque heure qui passe réduit encore les chances de trouver des survivants dans les décombres. Le Qatar accueille aujourd'hui des discussions techniques en présence d'Américains et d'Iraniens. Objet de leurs échanges indirects, la mise en œuvre de l'accord visant à mettre fin au conflit au Moyen-Orient. Dans ce journal aussi, les ambitions d'Édouard Philippe à moins d'un an de la présidentielle en France. Au Mondial de football, les Bleus en démonstration contre la Suède. Et la mort du chanteur de disco, Victor Willis, le leader de Village People. Le double séisme au Venezuela, c'était il y a une semaine. Une semaine après, le bilan s'établit à près de 2000 morts, de très nombreux blessés, des dizaines de milliers de disparus. Bilan toujours provisoire et parcellaire dans un pays soumis à des restrictions de communication. Le gouvernement a ainsi limité l'accès à l'état de la Guayra, le plus durement touché, en imposant aux bénévoles l'obtention d'un laissez-passer livré à elle-même depuis le premier jour. Les familles tentent désespérément de déblayer elles-mêmes les ruines pour y extraire les corps de leurs proches. Chaque jour, elles interpellent les sauveteurs internationaux dans l'espoir de pouvoir donner aux victimes une sépulture. Reportage de nos envoyés spéciaux Mélissa Barra et Jade El-Khoury.
4: Cet homme aborde un groupe de secouristes, mais il ne parle pas leur langue avec difficulté. Il explique qu'il s'appelle Juan Rodriguez et tente de savoir où se trouve leur campement pour pouvoir les prévenir lorsqu'il aura repéré les restes de sa sœur Dayane.
5: Elle était au sixième étage de cet immeuble. On en a déjà sorti 10 victimes. Il ne reste plus qu'elle. C'est nous, les familles, qui effectuons les recherches par nous-mêmes. Dès qu'on repère quelqu'un, on le sort pratiquement à main nue. Mais quand ça devient trop complexe, on a besoin d'aide. On fait appel aux autres professionnels. J'ai dû emprunter 3 pelleteuses.
4: À quelques rues de là, Valeria, une jeune femme de Caracas, interpelle à son tour les sauveteurs. Elle les supplie de l'aider. Son père, elle sait où il se trouve. Depuis des jours, elle peut voir son corps au milieu des décombres. Il avait emménagé dans cette ville balnéaire 2 jours avant les séismes.
6: Je veux l'enterrer dignement. Pour cela, il faut récupérer ce qu'on peut. Je sais que mon père n'est plus parmi nous, mais je ne peux pas le laisser là. J'ai acheté du matériel, j'ai un groupe électrogène, des pelles, des pioches, une meuleuse, des disques de coupe. Je n'ai pas besoin d'une escadrille. 3 ou 4 personnes suffiraient. Ça ne prendrait pas plus d'une demi-journée.
4: L'ONU estime à des dizaines de milliers le nombre de disparus. À ce rythme, localiser et extraire toutes les victimes prendra des semaines. Mélissa Barra, Jade El-Khoury, Caravaggeda, RFI.
3: Les États-Unis ont commencé à expulser des migrants illégaux vers un pays du Pacifique, l'archipel des Palaos, pays très peu peuplé. Sous la présidence de Donald Trump, les Américains ont intensifié leurs efforts pour expulser ces migrants, en proposant de les réinstaller dans des pays tels que l'Ouganda, le Salvador, le Rwanda et donc des territoires du Pacifique. L'immigration en débat aux États-Unis, toujours elle. La Cour suprême vient d'infliger un revers à Donald Trump sur le droit du sol. Elle refuse de limiter l'accès automatique à la nationalité américaine pour les enfants nés aux États-Unis de parents en situation irrégulière. Le président républicain fustige cette décision et appelle le Congrès à l'aider à mettre en œuvre la mesure par voie législative. Mais peut-il vraiment contourner une décision de la juridiction suprême? Réponse d'un spécialiste, Jérôme Viala-Godefroy, docteur en civilisation américaine et professeur à Sciences Po.
7: Il peut essayer de faire passer une loi, mais elle sera a priori remise en cause, et c'est ce que disent tous les spécialistes, par cette décision justement de la Cour suprême. Donc il faudrait en fait un amendement constitutionnel. Il faudrait donc changer la Constitution, et ça c'est quelque chose de totalement irréaliste puisqu'il faut 2/3 du Congrès. Ce que fait Trump, c'est un schéma rhétorique assez classique. Il transforme une défaite juridique en mobilisation politique. C'est un signal envoyé à l'électorat MAGA avant les midterms de novembre pour motiver son électorat. Donc il n'y a pas de surprise dans cette demande de Trump qui est pourtant tout à fait irréaliste sur le plan en tout cas juridique et institutionnel. On n'est pas du tout dans un contexte politique qui permet ce genre de choses puisqu'il faut vraiment un bipartisanisme qui n'existe plus. Là, on est vraiment dans une opposition entre les deux parties. Là, vraiment, on est dans quelque chose qui ne permettrait pas ce genre de choses.
3: Jérôme Viala-Godefroy avec Sofia Katsenkova. Des représentants américains et iraniens tiennent des discussions techniques ce mercredi à Doha. Objet de leurs échanges indirects, la mise en œuvre de l'accord visant à mettre fin au conflit au Moyen-Orient. Par ailleurs, syndicats et employeurs du secteur maritime continuent de considérer le détroit d'Hormuz comme une zone de guerre. Classement qui prolonge le doublement de salaire pour les marins qui acceptent d'y naviguer. L'actualité politique en France maintenant, c'est un air de pré-campagne présidentielle. À l'approche de son premier meeting de campagne dimanche prochain, Édouard Philippe tente de monter en puissance dans les médias. L'ancien Premier ministre vient d'enchaîner une interview aux Échos et la matinale d'RTL. Édouard Philippe ne veut pas laisser Gabriel Attal, qui se démultiplie depuis des semaines, occuper seul le terrain. Valérie Gasse.
8: Ce meeting dans l'entourage d'Édouard Philippe, on en attend beaucoup. C'est le premier meeting post-horizon. Une manière de dire que c'est le moment où Édouard Philippe va faire sa mue, commencer à parler à tous les Français et plus seulement aux sympathisants de son parti. Et la salle va être pleine, assure l'un de ses lieutenants, pour répondre aux rumeurs selon lesquelles elle serait configurée pour masquer un nombre de participants en deçà des attentes affichées, soit 5000 personnes. Dans la compétition avec Gabriel Attal aussi, ce moment est déterminant. Le patron de Renaissance a lui déjà réuni ses partisans le 30 mai dans un grand meeting et depuis, il se démultiplie dans les médias et sur le terrain. Édouard Philippe sait donc qu'il doit passer à la vitesse supérieure pour garder son avantage dans les sondages. De premier ralliement de macronistes annoncé récemment, la ministre Maud Bréjon, l'ancien député Éric Woerth, donne le sourire à son équipe. Mais la course ne fait que commencer. Édouard Philippe a fixé ce matin sur RTL la fenêtre pour se départager entre octobre et février prochain, car il faut qu'il n'en reste qu'un pour éviter le second tour RN-LFI.
3: Valérie Gasse, chef du service politique. Au Mondial de football maintenant, la suite des 16e de finale. Trois matchs au programme. Aujourd'hui, à 16h TU, la RD Congo défiera l'Angleterre. Et à 20h TU, le Sénégal jouera contre la Belgique. Enfin, la nuit prochaine, les États-Unis, pays hôtes, seront opposés à la Bosnie-Herzégovine. On revient maintenant sur la performance des Bleus de Didier Deschamps. Hier soir à New York, succès net et sans bavure. 3-0 contre la Suède, qui place ses Bleus encore un peu plus au rang de favoris. La France a été éblouissante de maîtrise, de justesse, de créativité et même de joie dans son jeu. Reportage à New York de Thomas de Saint-Léger.
9: Magique, magnifique, incroyable.
10: Avec tous les accents du monde, des adjectifs à faire rougir les Bleus. L'Amérique est amoureuse de cette équipe dominante et spectaculaire. Pierre, un Français installé aux États-Unis.
11: Vous n'avez pas vu le stade? Comme on dit ici chez nous, we outspend everybody, man. Il n'y avait que du bleu partout. On avait l'impression qu'on jouait en France. C'est la classe.
10: La classe dans les gestes. Sur un ciseau retourné, Olise, en l'air, suspend le temps. Kylian Mbappé l'accélère et trouve deux fois les filets. À la sortie du capitaine, révérence de son sélectionneur, Didier Deschamps. Football, champagne, football, plaisir. Bradley Barcola, l'autre buteur du soir.
12: C'est incroyable le plaisir qu'on prend tous ensemble, qu'on attaque, qu'on défend ensemble. Franchement, c'est une vraie fierté et c'est magnifique de jouer avec des joueurs qui ont tant de talent. Donc, on peut que prendre du plaisir sur le terrain.
10: Avec le sourire, les Bleus planent sur la compétition, invincible peut-être, l'avis du latéral Malo Gusto.
13: Non, on ne sent pas invincible, ce serait, je pense, inconscient de dire ça, mais on sait qu'on a la confiance avec nous, voilà, on sait que tout le peuple français est derrière nous aussi, on arrive à les faire vibrer, je pense que c'est à nous de continuer comme ça et voilà, montrer qu'on veut se battre pour la Coupe, tout simplement.
10: Prochaine étape samedi contre le Paraguay, le même huitième de finale qu'en 1998. Vous connaissez la fin de l'histoire. Thomas de Saint-Léger, New York RFI.
3: Et le tableau des huitièmes de finale est en train de se compléter à cette Coupe du Monde. Donc il y aura France-Paraguay, mais aussi ce week-end Canada-Maroc et Brésil-Norvège. 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Allez, on passe à la musique. On a appris ce matin la mort de Victor Willis, leader de Village People, célèbre groupe disco des années 1970. C'est lui qui apparaissait sur scène en uniforme de policier. Il disparaît à l'âge de 74 ans. Tout de suite, l'un des tubes de Village People, Macho Man.

0: Victor Willis, leader des Village People. Il meurt à l'âge de 74 ans. Bientôt, midi 10, ici à Paris, l'heure de retrouver Emmanuel Bastide pour 8 milliards de voisins. Emmanuel, bonjour.
1: Bonjour Gilles Moreau, prochain jour.
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0: bouleverser une vie entière, le travail, les sorties, les relations, le moral, le quotidien et parfois même le sentiment de ne pas être entendu ou cru. Pour en parler, j'ai le plaisir de recevoir Charlotte de l'association Propolis avec Anaëlle des Algonautes. Elle participe à un projet solidaire intitulé « À vélo contre la douleur ». Du 1er au 20 juin 2026, elle pédale de Nantes à Nantes en passant notamment par Nord-sur-Erdre, Châteaubriant, La Flèche, Saumur, Angers, Saint-Florent-le-Vieil et Clisson. À chaque étape, leur objectif est simple et essentiel, aller à la rencontre des personnes concernées par la douleur chronique, mais aussi des structures engagées sur ces questions. Créer du lien, donner la parole, écouter les témoignages, sensibiliser et rappeler que derrière les mots douleur chronique, il y a des parcours de vie, des combats silencieux, mais aussi de la solidarité. Et cette émission a une couleur particulière puisque nous l'enregistrons à Bouchemaine, près d'Angers, lors de leur escapade angevine où mes deux invités sont accueillis chez l'habitant. Chers auditeurs et auditrices, c'est le moment de sceller les fissures de l'intérieur avec les associations Propolis et Algonautes.
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0: Bonjour Charlotte et Anaëlle.
2: Bonjour.
0: Merci beaucoup d'être avec nous aujourd'hui. Ma première question est très simple. Est-ce que vous pouvez rapidement vous présenter toutes les deux ? Qui veut commencer ?
2: J'y vais ? Vas-y. Ok. Moi, je m'appelle Charlotte. Je suis cofondatrice d'une asso qui s'appelle Propolis. Et je suis à vélo contre la douleur avec Anaëlle qui est en face de moi aujourd'hui. En rapide.
0: Ouais, très bien.
3: Et donc moi je suis Anaëlle Régent, je suis ce qu'on appelle patiente partenaire dans la douleur chronique, donc ça veut dire que je suis moi-même concernée par des douleurs chroniques, plusieurs types différents, et j'utilise cette expérience pour accompagner d'autres patients qui souffrent et aussi aider les professionnels de santé à mieux se positionner, à mieux comprendre les enjeux autour de la douleur chronique. Et donc je fais ça notamment au travers de mon association qui s'appelle Les Algonautes, et aussi au travers d'un podcast qui s'appelle Banzai Podcast.
0: Ok, super. Est-ce que vous pouvez présenter rapidement vos deux associations et les différentes missions?
2: Alors Propolis, c'est une association qui est née en France il y a 3 ans. On est de base né en Inde, le pays où j'habitais avant. On travaillait à la base avec des enfants un outil qui s'appelle le storytelling. Donc nous, on écrit de la fiction pour faire un pas de côté, comme on dit, pour faire parler les gens, pour créer des espaces de parole, pour faire parler les gens sur des sujets qui sont des fois un peu compliqués à aborder. Et on a été ramené en France par une équipe douleur à Paris, à l'hôpital Trousseau pour ne pas les nommer. Et depuis 3 ans, on forme les soignants à cet outil pour qu'ils fassent des espaces de parole avec leurs patients. Donc on fait de la formation et voilà, on travaille sur Paris principalement et on est en train d'étendre sur Tours notamment et dans d'autres endroits de France. Voilà.
3: Et donc les Algonautes, c'est une association qui est principalement destinée aux patients qui vivent, enfin aux personnes qui vivent avec des douleurs chroniques, sous deux formes principales aujourd'hui, qui sont une page Instagram très souvent alimentée d'informations, de témoignages, d'anecdotes de la vie avec la douleur chronique, à la fois à des fins de sensibilisation, mais aussi pour que les personnes qui vivent toutes ces choses-là se reconnaissent et se sentent peut-être un peu moins seules. Et on fait aussi des groupes de parole, enfin qui s'appellent d'éducation thérapeutique du patient. C'est un terme un peu vague pour dire en fait que sont voilà des lieux où on se retrouve entre personnes qui vivent la douleur chronique pour mieux la comprendre, pour peut-être trouver ensemble des outils pour mieux vivre avec, et puis aussi pour voilà pouvoir se parler entre pairs, PAIRS, pour entre personnes voilà qui vivent la même chose, et ça fait beaucoup de bien, ça brise l'isolement.
0: Ouais. Donc là, vous avez fait un projet en commun qui est donc à vélo contre la douleur. On est donc, je rappelle, dans votre escale angevine ici à Bouchemaine. On est même en extérieur. Vous devez entendre les petits oiseaux autour de vous. Et puis c'est bien, on est à la fraîche. Ça, c'est ouais. Pratique aussi. On est tôt le matin, on le précise. Comment est né un peu ce projet, justement? Comment vous êtes venu l'idée de vous dire, allez, on va faire un tour de vélo pour justement cette thématique de la douleur chronique?
2: Bah, c'est né d'une mise en relation, d'un contact en commun. Coucou Faustine. Il y a pile un an, On se connaissait pas il y a un an avec Anaëlle. Et c'est Faustine qui m'a donné le contact d'Anaëlle en me disant il y a quelqu'un qui fait un podcast sur la douleur chronique, trop bien. Toi aussi tu bosses sur ça. Et on a fait un appel. On n'était même pas dans le même pays à ce moment-là, donc on s'est appelé. Et puis au deuxième rendez-vous, Anne elle a suggéré le tour en vélo. Et j'ai dit oui. Et nous voilà un an après. Pour donner un peu de contexte de notre côté, nous on est très terrain et on aime faire des tours. Donc nous on avait fait un tour en Inde, dans le sud de l'Inde, dans 20 écoles. C'est comme ça qu'est né le projet Propolis. Et on a fait un tour l'année dernière en train à travers la France dans différentes structures de santé, donc assez similaires, mais on n'avait pas le mode vélo. Et donc moi ça fait 3 ans que j'essaye de le faire à vélo et Anna elle a suggéré l'idée et j'ai dit oui. Voilà.
0: Ok, super. Et pourquoi alors justement ce nom à vélo contre la douleur?
3: Ben c'est un peu un nom voilà qui soit à la fois qui parle un peu de ce qu'on fait, qui soit un peu interpellant aussi parce qu'on se dit ok, pourquoi contre la douleur? La douleur c'est un sujet on se rend compte assez tabou en un sens parce que c'est quelque chose qui est très mal vu dans notre société de parler de ses douleurs. Souvent c'est très mal perçu, c'est souvent bon arrête de te plaindre, t'en fais des caisses, etc. Donc là le mettre dans le titre pour interpeller que ben c'est un sujet la douleur, il faut qu'on en parle et il faut qu'on puisse en parler sereinement. Et puis bah à vélo
2: ça crée
3: voilà parce qu'on pédale voilà, pendant 3 semaines, et en fait, le vélo, c'est aussi un moyen d'être vraiment dans la rencontre, d'être vraiment dans, et puis aussi dans le challenge. Et ça aussi, ça vient interpeller quelque chose, parce que quand on vit avec des douleurs chroniques, ça peut arriver qu'on arrête de faire du sport, qu'on sache plus trop comment bouger, qu'on sache plus trop quoi faire comme activité physique. Et donc, le vélo vient questionner ça, là, dans ce tour, et c'est devenu, du coup, un sujet, évidemment, de prédilection de ce tour. C'est, comment je fais pour bouger quand j'ai mal tous les jours, tout le temps?
0: Pendant ce tour-là, vous dites vouloir créer du lien, justement, donner la parole, sensibiliser. Parmi ces 3 objectifs, donc créer du lien, donner la parole et sensibiliser, est-ce qu'il y en a un particulièrement qui vous touche le plus, qui est le plus important ou pas, ou les 3 sont complètement essentiels?
3: Moi, je dirais que les 3 sont essentiels, évidemment. Mais donner la parole, c'est en tout cas, j'ai l'impression que le besoin, il est surtout là. Et en fait, je le savais de par mes actions dans l'association. Je savais que ce besoin existait côté patient. Et vraiment, ce qui m'interpelle le plus, c'est de constater à quel point ce besoin, il est là aussi côté professionnel de santé. Les professionnels de santé qui accompagnent la douleur chronique, pardon, se sentent vraiment très seuls. En fait, cette solitude, vraiment, elle est commune aux patients et aux professionnels de santé. Et donc, de là, grâce à ce projet, de pouvoir leur donner la parole, leur donner un espace où on leur dit, nous, on vous voit, on vous entend, et on est trop contents de vous rencontrer. Et on sent que ça fait un bien de fou. Et donc, vraiment, moi, c'est ça qui m'interpelle le plus aujourd'hui dans ce qu'on fait.
2: Mais du coup, moi, le pont que je dirais, c'est que du coup, se donner cette parole, ça crée le lien. En fait, c'est peut-être le deuxième truc aussi qui se crée, c'est que de voir à quel point les structures qu'on rencontre travaillent seules aussi. Donc, moi, je suis plus côté soignant, donc on a nos apprentissages. Du coup, moi, je vois ça aussi du côté des patients et de créer ce lien-là à des patients qui sont souvent isolés, parfois isolés, et des soignants aussi avec ce besoin et cette envie de créer ce lien-là. Et c'est une des idées qu'on a eues en faisant cette tournée, c'est de cartographier aussi en fait les initiatives, qu'est-ce qui se fait et qui travaille où. En fait, c'est tellement isolé en fait comme pratique de travailler sur la douleur chronique qu'on a eu cette envie de mettre en lien. Ouais.
0: D'accord. Est-ce que vous aviez une appréhension quand même avant de partir? C'était quoi? Est-ce que vous en aviez une et quelle était cette appréhension?
3: Je crois qu'on n'avait pas la même, on avait l'inverse.
2: On avait pas la même, ouais. Moi, c'est plus l'appréhension physique parce que je suis sportive à la base, mais j'ai jamais fait 3 semaines de vélo d'affilée. Donc je me disais comment est-ce qu'on gère les crampes, les jambes qui fonctionnent plus quand on a plus de jus, quoi. Donc ouais, c'était principalement physique pour moi.
3: Et moi, paradoxalement, qui ai des douleurs chroniques, le challenge physique me faisait moins peur parce que j'ai déjà fait des voyages à vélo et que je me connais, quand je suis motivée, je peux y aller. Mais par contre, c'est plus le challenge social. Parce que c'est très très très prenant, tous les jours on va dans des structures, on rencontre plein de gens, le soir on est hébergé chez des gens, donc faut tout le temps être au taquet, souriante, se raconter, et il y a peu de repos social, et ça j'avoue que moi ça me faisait peur. Ouais.
0: Ouais. Mine de rien, 3 semaines, hein, c'est votre un peu votre tour de France à
2: ouais,
0: toutes
2: on
0: les
2: nous
0: deux.
2: Le dit là, on prépare le tour de France.
0: C'est ça.
3: On a un maillot blanc, pas un maillot jaune.
0: Ouais. Et ben meilleur jeune, hein, le maillot blanc au Tour de France. Là, je vous propose de faire un premier jeu dans l'émission.

0: Alors, il s'agit d'une boussole métier, mais j'aimerais aussi vous proposer une boussole un peu particulière en lien aussi avec vos associations. À chaque question, en fait, vous allez me dire ce que ça vous évoque dans l'asso, dans vos ateliers, vos projets et aussi dans ce projet à vélo contre la douleur. Est-ce que vous êtes prête?
1: Ouais, dans les jeux.
0: Alors, qu'est-ce qui vous guide le plus dans toutes vos actions, dans vos différentes associations? C'est quoi? C'est plutôt l'écoute, la santé émotionnelle, l'humain, etc.
1: Il faut dire un mot?
0: Non, là, on peut en dire plusieurs sur ce sujet.
1: Ok. Un peu tout ce que tu viens de dire. Moi, ce qui nous guide chez Propolis, c'est de voir à quel point ça fait du bien aux gens. Vraiment, tout simplement, que par la créativité, par l'art, on peut faire plein de trucs trop géniaux. Donc, faire du bien.
0: Ouais. Okay.
1: Ça fait du bien.
2: Et moi, ce qui me guide dans tous mes projets, c'est vraiment d'offrir des espaces pour toutes les personnes qui se sentent seules, qui se sentent isolées, qui se sentent pas comprises quand elles vivent avec des douleurs chroniques.
0: Ok. Quand vous agissez toutes les deux sur le terrain, qu'est-ce que ça change pour les personnes accompagnées? Est-ce que vous voyez un réel changement?
1: Le fait qu'on soit deux associations ensemble qui travaillons sur le même sujet, je pense que ça ouvre des possibilités de collaboration. Tu sais, en anglais, on dit walk the talk, mais c'est vraiment ça. C'est de dire que on a le droit de se rallier pour bosser sur un truc qui est important et qui est grave et qui est pas vu. Et je pense que ça donne un message, ça envoie un message de assez possible. Et que si nous, on arrive à le mettre en place, est-ce que ça peut donner à ces structures de soins, à ces assos, à ces centres de loisirs, l'idée de peut-être, voilà, mettre en commun et se rallier pour ça. Je pense que c'est un peu le message qu'on a envie d'envoyer toutes les deux.
0: Ok.
2: Ouais, je dirais aussi, c'était assez agréable de voir dans certains endroits que notre passage a donné une impulsion pour remettre des ateliers en place, pour redonner un peu de mouvement dans ces structures, des choses qu'ils avaient arrêtées, soit par manque de moyens, soit par manque de personnes pour prendre en charge. Et puis on passe et puis tout d'un coup on nous dit du coup on a remis les ateliers de danse, et ça c'est génial en fait de voir que ça a donné de l'élan aussi à certaines personnes.
1: Est-ce qu'on peut dire que ça a donné un coup de pédale? Je l'attends.
0: Ah bah oui, on peut.
2: Aux personnes qui avaient la tête dans le guidon.
1: Ah oui.
0: Bravo. On en parlait tout à l'heure du storytelling notamment et puis aussi du podcast. En quoi justement les récits, raconter une histoire, parfois même le théâtre peut aider à parler de soi, selon vous?
1: Nous, chez Propolis, on dit qu'on fait un pas de côté. C'est-à-dire que des fois, quand la réalité est trop compliquée à aborder, donc en Inde, on travaille sur le harcèlement, par exemple, la douleur chronique aussi, ce sont des sujets où on n'est pas forcément équipé à mettre des mots dessus. Donc le fait d'utiliser une histoire, donc nous, on écrit de la fiction, on écrit des histoires, y en a une sur un vélo pendant ce tour qu'on a écrite, ça permet de faire ce fameux pas de côté, de rentrer dans un personnage qui est pas forcément nous et qui peut aider à du coup refaire une introspection dans un espace qui est proposé. Et ce qu'on fait nous, c'est qu'on utilise différentes activités derrière, donc il y a le dessin, il y a le mouvement, il y a la danse, il y a le théâtre, et ça permet de déposer des choses qui sont pas forcément que par des mots. Donc ça, on y croit énormément, la mise en mouvement également, et le fait de le faire en vélo, comme disait Annelle tout à l'heure, ça donne la possibilité de remettre en mouvement, sans parler forcément de sport, en tout cas d'activité physique, qui permet de déposer des choses, on va dire.
2: Et comme je le disais tout à l'heure, la douleur, c'est vraiment

0: beaucoup, mais c'est tout à fait possible, parce qu'en fait, une fois qu'on arrête de se dire que la douleur est une plainte et qu'on peut juste l'écouter pour ce qu'elle est, c'est-à-dire une douleur, et ben on peut en parler de manière vachement plus sereine.
1: Oui, et puis justement, ça fait un lien avec ma prochaine question, qui est justement dans la société aujourd'hui, où, et encore peut-être même dans le monde du soin, est-ce qu'on arrive vraiment à parler de ses émotions, en fait ?
2: Ça, c'est une grande question. Nous, on passe notre temps à former les soignants à ça, hein, aux compétences psychosociales et CPS. C'est un grand sujet. Et quelle est la place des émotions dans le soin ? Ça, si t'as 3 heures, on peut se lancer sur ça. Mais c'est vraiment un énorme sujet dans le soin maintenant, qui est pas confortable parce que on n'est pas formé à ça. En fait, on est un soignant, il soigne. Et donc, quand il y a une douleur qui se soigne pas, est-ce qu'on arrive à nos objectifs? Comment est-ce qu'on gère cette frustration, en tout cas, ce non-objectif atteint? Il y a encore beaucoup, beaucoup de choses à faire sur ça. Ouais.
1: Pourquoi est-ce que c'est important, justement, de prendre soin des soignants, mais aussi des accompagnants? Parce que, mine de rien, il y a un peu les deux, finalement, par rapport à ça.
0: Les accompagnants des personnes qui vivent avec des douleurs, oui. C'est important, mais c'est un sujet qui est pas simple à toucher, parce que en général, les personnes elles-mêmes ne se considèrent pas forcément comme aidants, comme des postures d'aidants. Et en fait, on en a croisé très peu sur notre route. Je crois qu'au total, sur les 200 personnes qu'on a croisées, on a eu que 3 aidants, ou 4 parce qu'on a eu une hier, qui se sont manifestés comme, enfin, même pas comme tels, parce que c'est un peu moi qui mets ce mot-là sur eux. Parce que dans la douleur chronique, comme c'est invisible, comme c'est pas des maladies hyper impressionnantes, les accompagnants comme les patients ont tendance à minimiser un peu ce qui se passe. Et pour autant, quand on accompagne une personne qui a mal au quotidien, qui souffre au quotidien, c'est difficile. Et en effet, c'est important aussi de prendre soin de ces personnes-là et qu'elles s'en rendent compte aussi d'elles-mêmes, de se dire ah oui, j'ai peut-être aussi besoin de prendre des moments pour moi, pour souffler, pour vivre des choses qui me font du bien, parce que ce qu'on vit au quotidien avec un tel ou une telle qui a mal tout le temps, c'est lourd. Donc il faut prendre soin de soi, ouais, c'est important.
2: Carrément. Il y a des super assos d'aidants, hein, de santé mentale pour les aidants. Nous, à notre petit niveau de Propolis, la douleur pédiatrique, elle est en triangle, et il y a vraiment les parents qui sont dans ce triangle-là, donc on essaie aussi de faire des ateliers de parole, mais on laisse ça aussi à des assos qui sont vraiment focalisés sur les aidants, mais comme tu dis, pendant la tournée, là, on n'en a vraiment pas vu beaucoup, en tout cas pas entendu beaucoup.
1: Ok, merci pour vos réponses.
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1: Quand on parle de douleur chronique en tant que telle, de quoi parle-t-on exactement ?
0: C'est une question très complexe.
2: Et c'est une question qu'on pose depuis le début de cette tournée.
1: D'accord.
2: Et qu'on fait en atelier, en outil de co-construire cette réponse-là, mais je te laisse répondre.
0: Donc, en fait, la douleur chronique, la définition officielle, c'est une douleur qui dure plus de 3 mois. Et après, il y en a qui ont essayé d'alimenter un peu cette définition pour mettre aussi le fait que ça impacte tout le quotidien. Mais c'est toujours un peu délicat, parce qu'on dit une douleur qui dure plus de 3 mois, donc ça, c'est pour des raisons biologiques que c'est ce marqueur de 3 mois qui est nommé. Mais sauf que dans la réalité des patients, souvent le mot douleur chronique ou la pathologie, elle est trouvée après des années et des années de douleur. Je crois pas que ça existe quelqu'un qui, au bout de 3 mois, on lui dit « Ah, ça y est, vous êtes passé dans la douleur chronique !» Donc, mais c'est important de mettre ces mots-là, dès que c'est possible, parce qu'en fait, ça fait vraiment un changement de paradigme, parce qu'en fait, on va plus du tout s'intéresser à la douleur de la même manière qu'une douleur aiguë quand on se tord la cheville ou quand et en fait les actions qu'il va falloir faire et même les médicaments qu'on va prendre, enfin tout va être différent. En fait, ça va plus fonctionner comme je prends un doliprane et c'est bon, la douleur s'en va. Ça devient beaucoup plus complexe, parce qu'en fait ça s'inscrit dans la mémoire du corps pour des raisons que, voilà, que je vais pas tout expliquer, mais ça s'inscrit dans la mémoire du corps, et d'enlever cette mémoire, eh ben, c'est très difficile. Et donc la douleur chronique, ouais, ça c'est un, nous en atelier, pour

0: de dire on à chaque fois le groupe redéfinit ce que c'est la douleur chronique pour eux, parce que eh ben il y a un groupe qui va dire, qui va mettre plus l'accent sur l'isolement, il y a un groupe qui va mettre plus l'accent sur le fait que c'est personnel et que c'est vraiment personne dépendant, il y a un groupe qui va mettre plus l'accent, et on fait du coup ce même jeu dans ce tour à vélo contre la douleur pour montrer vraiment comment bah justement c'est personnel
1: et chacun, cette définition.
0: Et qu'en fait chacun peut y mettre des choses variées, parce que ça impacte vraiment tous les aspects de la vie.
2: Ouais, carrément. Et alors, à votre avis, pourquoi cette réalité reste encore si invisible ? Parce que ça concerne quand même pas mal de monde.
1: Ouais, plus de 20 millions de Français qui sont concernés par des douleurs chroniques, et ben on se pose encore la question pourquoi c'est comme tu l'as dit déjà, c'est parce que c'est invisible, et du coup parce qu'on en parle peu, parce que il y a peu de personnes formées, il y a peu d'endroits où on peut déposer tout ça. Et puis on nous a fait aussi comprendre pendant cette tournée que c'était pas forcément le sujet le plus intéressant pour beaucoup de personnes. Donc ça nous aide à pédaler encore plus, de se dire va falloir la créer, cette place, en fait. Ouais. Parce que pour l'instant ça intéresse pas beaucoup de gens.
2: Ouais. Complètement. Et alors, dans tous les témoignages que vous avez recueillis là, qu'est-ce qui revient le plus souvent ? Est-ce que c'est douleur physique, fatigue, isolement, incompréhension, difficulté du parcours médical, enfin tout ça, j'imagine, peut-être.
1: Tout ça.
0: Ouais, tout ça. Il y a vraiment tout ça qui remonte. C'est vrai que la difficulté du parcours médical, c'est vraiment un sujet, parce que comme le disait Charlotte, il y a un vrai manque de formation des premiers professionnels de santé concernés. L'isolement aussi beaucoup. J'ai été très très touchée par certains patients qui limite voulaient pas qu'on reparte parce qu'ils disaient mais pour une fois on nous voit, quoi, et on, là on est dans un endroit où on peut être vraiment dans notre entièreté avec notre douleur. Et ça fait du bien. Donc il y a vraiment tout ça qui remonte.
1: Le fait de pas être cru, je crois que même juste hier, on en reparlait de place de parking, de prendre la file handicapée au supermarché, et qu'on soit pas cru, en fait. Donc, quand on sait pas, on peut pas croire. Donc, voilà.
2: Oui, et puis comme c'est invisible, du coup, voilà. On a aussi des, malheureusement, oui, on croit pas, quoi, forcément.
0: Ben oui, c'est ça.
2: C'est pas évident. On en parlait tout à l'heure, ça change quand même pas mal de choses aussi dans la vie quotidienne, hein, pour travailler, sortir, faire du sport, voir ses proches.
0: Ouais.
2: Comment vous trouvez les bons mots, finalement, pour parler de la douleur, en fait, sans réduire les personnes à juste, leur maladie ou leur souffrance?
0: C'est pas nous qui mettons les mots.
1: Ouais, c'est pas à nous de les mettre, c'est à eux.
0: Ouais. C'est pas nous qui mettons les mots.
1: C'est le principe de nos boulots. C'est, ouais. Nous, on vient pas avec des choses toutes faites. Et on co-construit aussi le futur. Donc nous, on le fait par la fiction. Et toi, tu le fais par des outils hyper concrets. Mais dans l'idée, on laisse aux patients et pour nous, aux soignants, l'idée de réinventer ce qui est maintenant dans le soin ou dans la gestion de la douleur. Nous on fait rien, en fait. Enfin, on fait pas grand chose, on va dire.
0: Ouais, et puis l'intérêt, c'est vraiment, justement, on le disait, c'est des personnes à qui on laisse peu de place pour s'expliquer, pour se raconter. Donc c'est important de le laisser. Après, là où le rôle de patiente partenaire que j'ai, il est intéressant, c'est que souvent ça met en confiance. Ça, quand je dis moi je suis concernée par des douleurs chroniques, les gens potentiellement se livrent un peu plus facilement, parce qu'ils se disent ok, là je suis dans un endroit où elle sait ce que je vis, donc elle va pas me juger, elle va pas me dire mais non, ça va passer, des phrases toutes faites comme ça, qui pour le coup font beaucoup de mal.
2: Ouais, bah oui, minimiser les choses finalement qui font le plus de mal.
0: Oui.
2: Je vous propose de faire une petite pause musicale à présent dans l'émission. Donc nous allons écouter I Am Survivor de Destiny's Child. Bonne écoute sur Radio G.

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1: Vous êtes toujours sur Radio G à l'écoute de l'émission Les Voix de l'Écho en compagnie de Charlotte et Anaëlle des associations Propolis et les Algonautes. Nous venons d'écouter I Am Survivor de Destiny's Child. Alors pourquoi avoir choisi ce titre musical, Anaëlle et Charlotte ?
2: Qui n'a rien à voir avec le vélo.
3: Non, mais qui était passé sur nos vélos, enfin qui a été passé sur nos vélos. On utilise pas mal de la musique quand on est à vélo dans des situations physiques compliquées. Ouais. Et du coup, on a un souvenir de passer cette chanson à un moment où Anaëlle m'a dit vas-y, mets du son, ça va nous aider à nous focaliser dessus. On passe des fois par des départementales avec des gros camions qui font très peur et qui nous collent près de la bordure. Et donc, ouais, la musique, ça berce un peu la tournée. Ouais.
1: Ouais, vous vous rendez compte finalement aussi que le domaine cyclable n'est pas si facile et n'est pas si simple encore.
2: Franchement, on ne peut pas râler non plus, parce qu'on est dans une des régions où il y a quand même des belles voies vertes, ouais, qui sont tracées. Après, il se trouve que notre tracé ne suivait pas toujours non plus les voies toutes faites. Et je pense que c'est une belle métaphore aussi de ce qu'on fait en général.
3: On sort des sentiers battus.
2: Mais par contre, une fois qu'on sort des sentiers, ouais, c'est vrai que du coup, c'est d'autant plus compliqué et parfois dangereux. Mais heureusement, on a un super GPS qui nous a quand même globalement extrêmement bien aidés. C'est juste que parfois, il n'y a pas le choix que de passer par un petit bout de départemental pour relier le point A à un point B.
1: Bah oui.
2: Et comme on est des survivors, on y va.
3: Et puis, il y a la musique des années 2000, quoi, voilà. On a grandi, ouais, en écoutant ça, donc voilà.
1: Je comprends. on arrive sur la fin de votre périple, qui était donc du 1er juin, donc qui va s'achever là le 20 juin. Donc on est le 18 juin au moment où on enregistre cette émission. Donc vous êtes lancé ce défi de faire le périple, de partir de Nantes et de revenir donc à Nantes, en passant donc par plusieurs villes. Comment vous avez imaginé un peu ce parcours et cette boucle ?
2: Ce qui, en fait, au départ, on s'est dit que relier trois grandes villes, donc Nantes, Rennes et Tours, ça pouvait être déjà un point de repère, notamment parce que Charlotte, elle travaille plutôt avec des CHU, donc ça avait du sens d'essayer d'en toucher au moins trois. Et puis ensuite, j'ai pris la carte, et puis en me disant bon, ok, faut qu'on essaye de faire entre 40 et 50 kilomètres par jour maximum, parce que après faut quand même qu'on soit suffisamment en forme l'après-midi pour aller animer des ateliers ou partager des temps avec certaines structures. C'est un peu comme ça que ça s'est dessiné petit à petit. Et puis, c'est aussi au gré des initiatives et des lieux qu'on arrivait à trouver aussi sur le chemin. L'itinéraire, il s'est affiné au fur et à mesure qu'on travaillait sur là-dessus, justement.
1: D'accord. Comment se déroule votre journée type, toutes les deux, entre pédaler, rencontrer, écouter, enregistrer? J'ai vu que vous faisiez aussi des choses pour Instagram. Ouais. Voilà, vous reposez aussi, très important quand même.
3: Eh ben, on se lève assez tôt. Alors pour nous, tôt, c'est 7-8 heures. On fait un réveil musculaire, on prend un gros petit déj et on pédale. Donc on commence vraiment la journée par pédaler pour arriver dans les structures en début, milieu d'après-midi. Et c'est là qu'on rencontre les différentes structures qu'on a sélectionnées. Et après ça, le soir, on est accueilli chez quelqu'un. Donc on raconte notre histoire. On essaie de restituer un petit peu comme on peut, selon l'énergie, franchement, où on en est des datas, des kilomètres, des nombres de gens, des acquis, des choses qui nous ont surpris, émus, voilà. Et on essaie de se coucher tôt. Et c'est reparti tous les jours, pendant un jour.
2: Comme tu l'entends, pas beaucoup de place au repos finalement.
1: Ouais, finalement, effectivement. Après, vous prenez quand même quelques jours de vacances ou vous repartez tout de suite?
2: Non, ça va repartir assez rapidement, ouais, malheureusement pour l'une comme pour l'autre. Mais bon, après on verra ce que le corps et l'esprit nous permet de faire après trois semaines aussi intenses.
1: Ouais. Mmh. Est-ce qu'il y a déjà une rencontre, un moment qui vous a particulièrement marqué là dans votre parcours ?
3: Il y en a plein. Moi, j'en ai peut-être un là, sans réfléchir, c'est l'accueil d'un des centres de santé qui a vraiment tout mis en place pour nous accueillir et qui a vraiment partagé une émotion très très forte de ce que nous on représentait, je pense, et qui faisait miroir avec ce que eux ils mettaient en place dans leur travail pour la douleur chronique. Je sais pas si on peut les citer, mais le Bailleul, big up au Bailleul, qui vraiment avait peu de retour, je pense, sur ce qu'il faisait, et le fait que nous on vienne à eux et créer un événement, tu parlais d'impulsion, de choses qui se mettent en place derrière. On a senti une émotion très très très forte de cette équipe qui est absolument géniale. Et ça reste, on se dit bah génial, on fait ça pour ça aussi, pour mettre en avant ce que ils font eux, et nous disaient on est hyper impressionnés par ce que vous faites, et nous on est tellement impressionnés par la relation qu'ils ont avec leurs patients, l'énergie qu'ils mettent dans leur travail. Franchement, c'est ça nous donne espoir que y ait plus de centres comme ça qui existent en France. Mmh. Ouais.
2: Moi, j'ai été très marquée par un patient qu'on a eu à Tours qui est venu à notre atelier le vendredi, et en fait le lendemain on faisait une journée un peu plus ouverte, qui voulait venir, et ils étaient tout un petit groupe de cet atelier à revenir le lendemain, à vraiment passer la journée avec nous. Et cet homme là en particulier, il nous a dit cette phrase très chargée en émotions, où il nous a dit en fait c'est incroyable ce que vous faites, et en fait si vous nous accompagnez, nous on vous accompagne. Mais ça met la pression, parce que ça veut dire que si on vous laisse tomber, vous nous laisserez tomber aussi. Et cette phrase m'a vachement marquée, de me dire bah à la fois ça, c'est vrai que nous on est à fond dans nos engagements, donc on les vit à fond sans trop lever la tête du guidon, pour faire un petit jeu de mots vélo. Et en fait, de voir ce patient se dire, bah en fait, vu toute l'énergie que vous y mettez, ça vaut le coup que moi aussi j'y mette un peu de mon énergie à la hauteur de ce que je peux mettre, évidemment. Ça m'a beaucoup beaucoup touchée, parce que ça m'a permis aussi de prendre un peu de recul sur ce que je fais, et de me dire, ouais, de toute façon, faut qu'on y aille ensemble, main dans la main, et c'était très fort ce moment-là pour moi.
1: J'imagine, effectivement, ça met la pression un petit peu.
2: Bah lui, le vivait vraiment comme une grosse pression, ouais. De « Waouh, ce que vous faites est énorme, donc ça veut dire que moi aussi, il faut que je sois à la hauteur. » Et du coup, inversement, ça nous met aussi la pression de se dire bah, « Faut qu'on soit là pour eux. »
3: Faut qu'on gère, ouais.
1: Est-ce que cette aventure, vous sentez qu'elle vous transforme, vous, un peu déjà, personnellement ou collectivement ? Ou c'est un peu trop tôt encore pour poser la question.
3: Moi, j'ai pas le recul. Ouais. J'ai l'impression qu'on est complètement dedans. Moi, qui écris beaucoup, j'ai même pas trop le temps d'écrire, ce qui m'étonne, mais je l'accepte. Je pense que ça va prendre du temps de digérer tout ça. Je sais pas si je peux faire un pont direct avec ce qu'on a en tête pour après, parce qu'en fait, il y a cette tournée qui dure 3 semaines, donc qui finit samedi, mais qui se finit pas. Le projet, il se finit pas samedi, en fait. Donc je pense qu'on va avoir besoin de ce temps de digestion pour noter les transformations. En tout cas des acquis, des émotions, des partages énormément. Mmh. Et la transformation, le mot me paraît anticipé.
1: Trop anticipé encore.
2: Okay. Oui, mais pas complètement déraisonnable, dans le sens où je pense qu'une fois le recul pris, c'est possible,
3: peut-être,
2: c'est possible qu'on mette ce mot-là.
1: Okay. Je vous propose de faire donc un deuxième jeu dans l'émission.

0: pour ce deuxième jeu, nous allons faire un vrai faux express. Vous devez simplement répondre par vrai ou faux. D'accord ? Okay. Vous êtes prête ?
1: Oui.
0: Allez, c'est parti. Une douleur chronique, c'est simplement une douleur aiguë qui dure un peu plus longtemps.
1: Faux.
0: On parle souvent de douleur chronique quand une douleur persiste ou revient pendant plus de 3 mois.
1: Vrai.
0: Si la douleur ne se voit pas, c'est que c'est pas grave.
1: Faux.
0: La douleur chronique peut avoir un impact sur le moral, le sommeil, le travail, les relations avec les autres.
1: Ouais. Tout à fait vrai.
0: Une personne qui souffre chroniquement exagère forcément un peu parce qu'elle en parle souvent.
1: Faux.
2: Red flag.
0: Une douleur chronique peut continuer même après la guérison apparente d'une blessure ou d'une maladie.
1: Bien sûr.
0: La meilleure solution face à une douleur chronique, c'est toujours le repos complet.
1: Non.
0: Dire qu'il y a une dimension psychologique dans la douleur veut dire que la douleur est imaginaire.
1: Non.
0: Les proches peuvent aider même sans avoir de solution médicale.
1: Oui.
0: La douleur chronique concerne seulement les personnes âgées.
1: Non. Regardez-moi.
2: Ouais.
0: Il existe une seule bonne manière de prendre en charge la douleur chronique.
1: Faux.
3: La preuve devant vous.
0: Et enfin, sensibiliser à la douleur chronique, c'est aussi lutter contre l'isolement des personnes concernées.
1: Oui. Tout à fait.
0: Merci pour vos réponses.
1: Très bonne question.
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0: Nous arrivons à la quatrième et dernière partie de l'émission. Donc, comme on l'a déjà dit, on enregistre aujourd'hui donc cette émission à Bouchemaine. Vous êtes logé chez l'habitant pour votre escale angevine. Qu'est-ce que ça représente pour vous, ces différents accueils que vous avez pu avoir chez les habitants ?
3: C'est énorme, franchement c'est génial de voir que des gens, parfois des inconnus, c'est pas le cas aujourd'hui, mais parfois des gens qu'on connaît pas, qui sont prêts à nous accueillir sur le chemin. Ça fait beaucoup de bien parce que souvent ça veut dire que le dîner et le petit déjeuner sont compris. Donc c'est
2: moins
3: aussi
2: de charge
3: moins de charge mentale et de très bons, belle variété culinaire. Donc c'est très appréciable.
2: On a été, si je peux rajouter, mais on a été donc des contacts qu'on a eu et aussi de parfaits inconnus. Et je sais pas si je peux ouvrir un tout petit peu ce chapitre-là, mais en tout cas le fait d'être, on était 3 filles à la base à voyager, à soulever énormément la question de sécurité, d'être des femmes à vélo. Et je pense qu'à chaque fois, ça nous rajoute des petits points de bonheur et d'espoir de se dire qu'on peut encore voyager 3 filles et que en fait il y a des gens géniaux qui nous accueillent sans aucune contrepartie, sans aucune intention derrière, à part l'échange, d'être intéressé à ce qu'on fait. Donc ça nous pousse encore plus dans les montées de faire tout ça. Ouais.
0: Vous avez senti beaucoup de solidarité du coup
3: tellement.
0: Aussi.
3: Ouais. C'est, je crois que la personne d'hier qui nous disait, en nous disant au revoir, il était là, allez accomplir votre mission.
2: Ça fait très super héros.
3: Mais c'était chouette parce que ça montrait à quel point il était aussi touché de participer à cette aventure à sa manière.
0: Ouais. Est-ce que dans les différents territoires que vous avez visités, donc des grandes et des petites villes, est-ce que ça vous a permis de voir qu'il y avait des réalités complètement différentes aussi par rapport aux différents lieux où vous étiez ?
3: C'est pas, il y a pas de règles en termes de taille de ville, en termes de taille de structure, parce que finalement, il y a des choses qu'on constate dans des petites structures qu'on retrouve dans les grandes et inversement. Mais c'est plus, c'est très humain dépendant. C'est vraiment, le constat il est là, c'est très humain dépendant, et donc les équipes où il y a des personnes motivées qui remuent ciel et terre pour mettre des choses en place, ça elles y arrivent, ça fonctionne. Et puis les équipes où c'est un peu plus voilà, où les peut-être les membres de l'équipe s'entendent pas si bien que ça, où il y a des
2: politiques internes,
3: de politique interne ou des choses comme ça, et tout de suite ça se ressent très très fortement. Et nous on l'a vu dans les différents accueils qu'on a eu, souvent c'était plus à l'image de la structure et de comment ça fonctionnait en interne plutôt que
2: la taille forcément.
3: Que la taille,
2: ouais. Et c'est valable dans les groupes. Hier, on a été accueillis avec peu de participants et en fait, les gens étaient à fond. Donc, dès que eux, ils sont dedans, ça a amené à des super échanges, plein de questions. Donc, la taille est pas forcément le sujet en fait.
0: Ouais. Ouais. Et justement, là, si on revient sur votre escale angevine, donc peu de personnes a priori, c'est mm-hmm. ça. Qu'est-ce que vous avez observé, qu'est-ce que vous avez cherché en fait ? C'est quel type de structure finalement qui vous a accueilli ici ?
3: On était accueillis par une association qui gère plusieurs centres de soins dans la ville, de différents types. Et en fait, nous, ce qu'on vient chercher, on n'a pas forcément d'attente particulière. On est vraiment dans l'échange et la rencontre avant tout. Et donc là, autour de la table, il y avait à la fois deux patients, entre guillemets, et trois... Ils étaient quatre, hein, mais il y avait deux patients et trois professionnels de santé parce qu'il y avait une personne qui avait les deux casquettes. Et c'était chouette. En fait, c'est toujours génial quand on peut se retrouver autour de la table un peu sans étiquette. C'est-à-dire que le dialogue puisse se faire entre les patients et les professionnels de santé sans un rôle hiérarchique de pro contre versus patient, et qu'on puisse juste être quatre humains autour d'une table et discuter ensemble de nos difficultés et de nos espoirs et ça c'est vraiment des choses hyper appréciables et qui font du bien à tout le monde, j'ai l'impression.
2: Et qui existe peu. Et moi, j'ai un autre exemple à Saumur où on est arrivé dans une salle où il y avait plein de tables et nous, on fait des groupes de parole vraiment avec que des chaises. Et le fait de les mettre au centre et d'enlever cette distance, je sais pas si tu te rappelles, mais les pros de santé, ils ont enlevé leur blouse.
3: Ils ont enlevé la blouse.
2: Et nous, c'est tellement fort, en fait, c'est dire j'accepte. Voilà. Là, je viens comme un humain. Je viens pas avec mon rôle de généraliste, de ce que tu veux. Et c'est là où la discussion, elle est géniale. Et là, hier, c'était super parce qu'il y avait vraiment patient, soignant et une aidante. Et du coup, comment est-ce qu'on se parle aussi ? Comment est-ce qu'on se parle quand on enlève toutes ces étiquettes ? Ça nous tient vachement à cœur.
0: Ouais, ça, c'est très fort, effectivement. Mmh. Bravo. Parmi les auditeurs qui nous écoutent, s'ils connaissent des personnes qui ont des douleurs chroniques, comment ils peuvent concrètement les aider, en fait ?
3: Ça, c'est une question qui revient, que j'ai déjà eu plusieurs fois. On l'a eu en conférence. C'est pas simple de répondre à cette question parce que parfois, quand on est proche, on n'est peut-être pas les mieux placés, malheureusement, hein, pour vraiment aider la personne. Une personne qui a des douleurs chroniques, elle doit faire son chemin et parfois, ça peut être long. Parce que ça demande beaucoup de force, ça demande de passer par beaucoup d'étapes. On parle de deuil, parfois on parle d'accueil aussi un peu de cette douleur et ça c'est pas simple hein, de se dire ok j'accueille ce truc là qui est horrible qui m'arrive et qui me flingue jour après jour. Donc en tant que proche, malheureusement, à part être dans l'écoute, dans le je te crois, je sais ce que tu vis, peut-être ce que je suggère parfois c'est que nous dans les outils qu'on propose, il y a plein de choses qui permettent de mettre des mots un peu différents au lieu de demander est-ce que ça va, de demander combien d'énergie il te reste aujourd'hui, au lieu de demander est-ce que t'as mal, de dire est-ce qu'on est dans le rouge, est-ce qu'on est dans le orange, le vert, de mettre des mots un peu différents pour pouvoir dialoguer, s'écouter, et que ces outils-là soient vice versa parce que les personnes ne sont pas que leur douleur. On est aussi très content de faire d'autres choses, de penser à d'autres choses, et donc de pouvoir le faire avec des personnes qui sont à la fois à l'écoute et en même temps ne nous ramènent pas constamment à « mais t'es sûr que tu veux pas t'asseoir ? Mais t'es sûr que tu veux pas ?» Non, c'est d'être dans un d'essayer d'être dans un échange le plus le plus horizontal possible dans l'échange. Et puis moi je conseille toujours aux personnes d'essayer de trouver des lieux en groupe où parler avec d'autres personnes qui ont des douleurs chroniques, parce que parler à ses proches, il y aura toujours une petite barrière si eux-mêmes ne vivent pas la même chose. Et en fait, quand on peut parler avec des gens qui vivent la même chose, il y a un soulagement en fait. Il y a un soulagement de ok, en fait, je suis pas seule, ce qui m'arrive est vrai. Il y en a d'autres qui vivent la même chose et ça vient, c'est con à dire, hein, mais ça vient valider en fait ce qu'on vit soi-même. Et y a un vrai sentiment de soulagement quand on peut avoir accès à ça.
0: Ok. Que vont devenir un peu tous les témoignages et toutes les rencontres que vous avez collectées là pendant votre à vélo contre la douleur après le 20 juin ?
2: Eh ben, on a deux projets. Le mien, c'est pas le mien, le sien, mais en tout cas celui de décrire. chose que j'aime faire, donc de cartographier, de relier, de mettre tous les acquis à par l'écrit, avec ces fameux témoignages, avec ce qui a confirmé ce qu'on pensait déjà, les manques, les frustrations, et faire circuler sous forme d'un recueil cette tournée, quoi.
0: Ouais. Ok.
3: Et du coup, comme moi j'ai un podcast, j'ai aussi récolté beaucoup de sons, de petites interviews, etc. Et l'idée, c'est un peu dans la même veine d'essayer d'en faire un épisode spécial du podcast où on va retrouver en fait des questions. J'ai toujours posé les mêmes questions à des professionnels de santé et notre série de questions à des personnes concernées et de voir un peu en mettant toutes ces paroles les unes à côté des autres, voir ce que ça vient dire.
0: Eh ben, merci beaucoup Charlotte et Anaëlle d'avoir partagé avec nous cette aventure.
2: Merci.
0: Merci pour surtout toutes les intentions profondes qui portent ce projet, donc à vélo contre la douleur. Moi, ce que je vais retenir quand même, c'est que la douleur chronique, c'est pas seulement une question médicale, bien évidemment, c'est aussi une question de regard, d'écoute, de reconnaissance et de lien. Derrière une douleur qui ne se voit pas toujours, il y a des personnes, des parcours, des silences, parfois de l'isolement, mais aussi beaucoup de courage. Avec ce projet-là de Nantes à Nantes, en passant notamment par Angers et Bouchemen, vous montrez qu'il est possible de prendre le temps d'aller vers les autres, de se déplacer au sens propre comme au sens figuré, de pédaler pour rencontrer, pour écouter, pour faire circuler la parole. Merci à toutes les deux, à vos associations Propolis et aux Algonautes. Merci aux personnes qui vous ont accueillis sur la route, aux structures engagées et bien sûr à toutes celles et ceux qui accepte de témoigner pour rendre cette réalité plus visible. À vous qui nous écoutez, et si vous êtes concerné par la douleur chronique ou si quelqu'un dans votre entourage l'est, peut-être que cette émission aura simplement rappelé une chose essentielle: écouter, croire et accompagner, c'est déjà beaucoup. Merci pour votre écoute, chers auditeurs et auditrices. Merci à l'association Chant contre Chant qui produit cette émission. On se retrouve maintenant à la rentrée de septembre. Bel été à toutes et à tous. Merci d'écouter Radio G. Et d'ici là, prenez soin de vous.
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6: Le 19 juin dernier, Radio G recevait dans ses locaux M. François Penaud, préfet de Maine-et-Loire, pour une interview exclusive réalisée par l'équipe de Radio G. Ce fut l'occasion pour ce représentant de l'État de revenir sur ses rôles et fonctions dans notre département. Bonne écoute à toutes et à tous. Bonjour à toutes et à tous, vous êtes bien sur le 101.5 de Radio G, sur le radio-g.fr et sur le DAB+. Et oui, on nous écoute partout, partout, partout dans ce monde. Aujourd'hui, j'ai l'immense plaisir de recevoir une personnalité et pas des moindres, en l'occurrence Monsieur le Préfet du Maine-et-Loire, nouvellement nommé, effectivement en décembre 2025. Pour faire une présentation très rapide et ne pas abuser de votre temps, Monsieur le Préfet, je me suis permis de faire une synthèse. François Pinault, âgé de 57 ans, est nommé préfet de Maine-et-Loire depuis le lundi 22 décembre 2025, anciennement préfet de Haute-Vienne. Épicurien, passionné de rugby, particulièrement du Stade Toulousain, ai-je noté. Et amateur de basket, vous êtes le nouveau représentant de l'État dans le département et vous connaissez déjà bien le Maine-et-Loire puisque vous êtes natif de Nantes et vous avez vécu 25 ans à La Verrie, au nord de la Vendée. Vous affirmez être un préfet dans la recherche du consensus et dans la discussion. Vous avez su installer un dialogue constant avec des élus et la société civile dans vos fonctions précédentes. Soucieux de proximité, vous assurez vouloir aller dans les quartiers. Vous avez pour objectif de poursuivre les actions engagées en matière de transition énergétique, cohésion territoriale, gestion des risques, tout en imprimant votre propre méthode. Votre expérience dans la modernisation de l'action publique pourrait d'ailleurs peser dans l'organisation des services de l'État en Maine-et-Loire. Peut-être un commentaire, Monsieur le Préfet ?
7: C'est quelque chose, votre résumé me dépeint assez bien. Effectivement, je suis épicurien, amateur de sport, très amateur de sport, et j'ai le service public chevillé au corps, et j'entends bien ici servir le territoire de façon à apporter tout ce qu'un préfet peut apporter dans un département.
6: Et Dieu sait si vous êtes attendu, puisque effectivement vous êtes arrivé dans un cadre particulièrement dramatique de crue. où on a eu l'occasion de se rencontrer assez régulièrement, effectivement, dans les états de crise. Donc, vous étiez mis, effectivement, dans le bain du Maine-et-Loire en temps réel.
7: Alors, sans jeu de mots, effectivement, j'ai été mis dans le bain très rapidement, puisque c'est les crues que nous avons subies au mois de février ont été des crues qui étaient effectivement très importantes, qui ont nécessité un déploiement de moyens, une organisation et une coordination des services, qu'il s'agisse des collectivités territoriales ou de l'ensemble des services de l'État. Je crois pouvoir dire après, en nous retournant sur la situation, que bien sûr, on peut toujours s'améliorer, mais que cette crise a été globalement bien gérée, bien accompagnée. Et donc, pour moi, c'est un point de satisfaction. Et j'ai pu m'appuyer notamment sur des collectivités locales extrêmement bien préparées à cette gestion de crise.
6: Quel aperçu avez-vous eu, effectivement, de cette situation d'état de crise en arrivant directement sur le terrain sans avoir, effectivement, les connaissances des tenants et aboutissants?
7: Alors, l'avantage, je dirais, d'être préfet, c'est qu'on n'est pas préfet du jour au lendemain. C'est le fruit d'une carrière assez longue. Moi, j'ai servi, par exemple, en Guadeloupe. J'ai été directeur de cabinet. J'ai eu à gérer des cyclones. J'ai eu à gérer un séisme. Et évidemment, de tout ça, on apprend la gestion de crise. Et après, il y a simplement la partie liée au territoire ou au type de crise qui y a adapté, mais tous les process de gestion de crise sont des process qui sont en général très bien maîtrisés et qui m'ont permis, en m'appuyant sur les personnes et les élus sur place qui, eux, connaissent particulièrement bien le terrain, eh bien moi j'ai apporté, je crois, modestement ma connaissance de la gestion de crise, et eux m'ont apporté leur connaissance du terrain et aussi leur connaissance en matière de gestion de crise, et le tout a fait que tout ça dans une logique, vous avez parlé de recherche de consensus, donc, mais en tout cas dans une logique de dialogue plus que dans une logique d'autorité, on a réussi à assurer une gestion de crise qui était de qualité, je crois.
6: Alors, en vous suivant sur votre un de vos réseaux sociaux, donc Instagram en l'occurrence, je me suis rendu compte effectivement que vous étiez véritablement un homme de terrain, vous vous déplacez partout, vous avez besoin de ce contact. Qu'est-ce qu'on ressent effectivement, quel besoin on a quand on arrive effectivement dans un territoire que l'on ne connaît pas encore?
7: Mais quand on est préfet, on a besoin de comprendre le territoire. Et pour comprendre le territoire, on peut essayer de le comprendre depuis son bureau en lisant des notes, en lisant des dossiers, où on peut aller au contact des personnes. Je suis plutôt de ces préfets qui se déplacent et qui cherchent à avoir des contacts directs avec les personnes. Ce matin, j'étais dans le quartier de Montplaisir pour procéder à la destruction d'une barre d'immeubles, ce qui m'a permis de rencontrer des habitants sur place, de connaître leur... nous, quand on regarde ça de l'extérieur, on peut avoir l'impression que détruire une barre d'immeuble, c'est quelque chose de forcément bien perçu, puisqu'en fait on détruit puis on va reconstruire quelque chose de neuf. Mais il y a des gens pour qui il y avait un affect très particulier et énormément d'émotions, et ça, en fait, c'est pas quelque chose que vous pouvez palper ou toucher ou appréhender en lisant des dossiers. Vous pouvez l'émotion des gens, vous pouvez la ressentir quand vous êtes avec eux, quand vous discutez avec eux. Ensuite, je suis allé dans les quartiers, pour le coup, je suis allé dans les Hauts de Saint-Aubin pour fêter les 30 ans de la régie de quartier. Là aussi, un travail magnifique qui a été fait avec beaucoup d'émotions, beaucoup de bonheur qui passait et beaucoup de réussite en matière de retour à l'emploi de personnes qui en étaient éloignées. Et ça, c'est pareil, vous pouvez avoir les chiffres statistiques qui vous disent en 30 ans, 1200 personnes retournées à l'emploi, mais vous pouvez aussi avoir des témoignages, et ça, vous les avez quand vous êtes sur le terrain, de personnes qui vous expliquent quel a été effectivement leur parcours et comment, au cas d'espèce, la régie de quartier a pu les aider. Et cet après-midi, j'étais en train de visiter une entreprise Astemo pour la cité à Angers, pour essayer de comprendre leur projet, voir quels étaient leurs projets d'avenir et comment on pouvait, du côté de l'État, les accompagner dans leur procédure administrative.
6: Très bien, mais écoutez, en tous les cas, il est fortement rassurant de savoir que de telles personnalités, telles la vôtre, puissent être aussi acteurs de terrain. Maintenant, pour porter un petit peu la connaissance des auditrices et auditeurs de nos moult quantités d'auditeurs et auditrices, je le fais à l'inverse, on souhaiterait savoir, en fait, pour éclairer ces auditeurs, quels sont les rôles et fonctions d'un préfet Et de qui dépendez-vous en termes reporting décisionnel? Comment ça se passe? Comment c'est structuré tout ce domaine de transmission de décision?
7: Alors, c'est finalement assez simple. Le préfet, c'est le représentant de l'État dans le département. Et le préfet, il représente l'ensemble, enfin chacun des membres du gouvernement. C'est ce que dit l'article 72 de la Constitution. Le préfet est le représentant de chacun des membres du gouvernement. Si très, de façon peut-être un petit peu simpliste, mais le préfet, c'est un peu le premier ministre du département. Il représente à lui tout seul, il représente tous les membres du gouvernement, il décline les politiques publiques, politiques sociales, politiques économiques, politiques en matière de sécurité, et donc moi je rends compte à tous les ministres. Le ministre de l'écologie, la ministre de l'écologie, le ministre de l'intérieur, alors un tout petit peu moins la justice, parce que du fait de la séparation des pouvoirs, le préfet n'est pas sous l'autorité du ministre de la justice, mais pour l'ensemble des autres ministres de la santé, etc. Le préfet, en fait, est le représentant de chacun des ministres dans le département et décline les politiques.
6: Alors, continuons un peu plus en avant, effectivement, par rapport à ses rôles et fonctions. La préfecture, quels sont les services associés? Qui retrouve-t-on comme service, comme attention particulière? Comment ça se passe en interne, s'il vous plaît?
7: Alors, à la préfecture, le préfet, lui, représente tous les ministres. À la préfecture, vous avez essentiellement le ministre de l'Intérieur qui est représenté avec une direction qui est la direction de l'immigration, qui s'occupe à la fois d'accorder ou pas le droit d'asile à des étrangers qui en font la demande, qui délivre ou pas des titres de séjour à des étrangers qui sont en situation irrégulière. Et qui deviennent en situation régulière dès lors qu'on leur délivre un titre de séjour ou qui sont reconduits à la frontière dès lors que on leur délivre pas de titre de séjour. Ça, c'est la direction de l'immigration qui est aussi qui s'occupe aussi de tout ce qui concerne la naturalisation. Donc des personnes qui veulent accéder à la nationalité française. Alors à la préfecture en Maine-et-Loire, c'est un peu particulier, mais c'est un détail. Je rentre pas dans ce type de détail. Donc une direction de l'immigration. Ensuite, vous avez une direction des affaires juridiques qui est chargée de garantir que les processus en fait administratifs sont bien respectés. Dans cette direction, vous trouvez notamment si un agriculteur par exemple veut monter un poulailler. Créer un poulailler, eh bien, il doit respecter un certain nombre de règles, vérifier que le bâtiment est à moins de 100 mètres d'une habitation, qu'il y a bien des systèmes pour récupérer les fientes, etc. Eh bien, tout ça, c'est contrôlé, qu'il y ait une enquête publique qui soit menée. Tout ça, c'est fait au niveau de la direction des affaires juridiques. Direction des affaires juridiques qui s'assure aussi du contrôle de l'égalité, c'est-à-dire que le préfet vérifie que les actes qui sont pris, les délibérations qui sont prises par les collectivités locales sont conformes au droit. Et lorsqu'elles ne sont pas conformes au droit, le préfet demande à ce qu'elles soient reprises, ou quand le préfet juge qu'elles ne sont pas conformes au droit, il demande qu'on reprenne la délibération, et si jamais cette délibération n'est pas reprise, eh bien, le préfet peut saisir le juge administratif pour annuler la décision.
6: D'accord, très bien, très très bien. Alors, comme je vous le disais au tout début, effectivement, de cette interview, j'ai pu constater que vous étiez vraiment beaucoup sur le terrain, et c'est tout à votre honneur d'ailleurs. Vous avez rencontré effectivement beaucoup de structures, de responsables, tous azimuts, un petit peu, enfin, dans tous les domaines, quel qu'il soit. De votre première appréciation, quels sont les points forts de notre département? Quel ressenti avez-vous des divers acteurs et décideurs de notre territoire?
7: Alors d'abord, objectivement, le département est un département riche, c'est-à-dire un département dans lequel, globalement, il y a une certaine qualité de vie d'un point de vue économique. Simplement pour donner une statistique, mais le département est le 9e département dans lequel le taux de pauvreté est le plus faible. Voilà, le premier est la Vendée, et le département de Maine-et-Loire est le 9e département dans lequel il y a le moins de pauvreté. Donc ça, c'est un indicateur important. La deuxième chose, c'est que dans ce département, Et c'est pas le cas dans tous les départements. Moi, j'ai eu l'occasion de servir 6 départements différents ou 7 départements différents. On a une recherche permanente de la discussion entre les gens, y compris les gens qui sont pas d'accord, voire les plus opposés, cherchent à trouver des solutions à leurs problèmes plutôt que de s'opposer. Et donc, c'est un, je dirais que pour le préfet, c'est quelque chose d'extrêmement confortable parce que lorsque on est confronté à une difficulté, peu importe quelle qu'elle soit, il suffit de mettre les personnes autour de la table, les personnes qui sont pas d'accord entre elles, et de leur dire bon, comment est-ce qu'on progresse, comment est-ce qu'on cherche une solution. Et jusqu'à maintenant, il ne m'est jamais arrivé de ne pas trouver cette solution. C'est-à-dire qu'en fait, par la recherche du consensus, par l'effort que chacun est prêt à faire, par cette idée un peu de vivre ensemble, eh bien chacun est prêt à faire des concessions qui, à la fin, nous amènent à une solution et qui permet à ce département de progresser. C'est quelque chose qui est extrêmement important. On n'a pas ça dans tous les départements. On a des départements où les oppositions entre elles sont extrêmement violentes. Ici, on est entre gens raisonnables. Même quand les gens ne sont pas d'accord avec vous, parfois pas d'accord avec le préfet, et c'est bien normal. J'ai pas la prétention d'avoir la science infuse et toujours la vérité. Et quand les gens sont pas d'accord avec le préfet, ils le disent, on discute et on converge vers une solution. Et ça, c'est extrêmement intéressant. Et c'est vraisemblablement la plus grande force de ce département, avec sa richesse, je dirais quelque part naturelle. Mais la richesse n'est pas si naturelle que ça. Elle est aussi le fruit de cette mentalité de recherche de consensus.
6: Alors, par voie de conséquence, à l'inverse, quelle vision avez-vous de ce qui pourrait être ou devrait être amélioré par ordre de priorité dans notre ville, dans la métropole et le département ? Il y a sûrement beaucoup de choses à faire, je présume.
7: Alors, je sais pas trop. D'abord, je suis pas dans une position de donneur de leçons, de dire voilà les choses qu'il faudrait faire ou pas faire. Moi, je suis pas dans la position de celui qui est élu. J'ai une légitimité de ma nomination par le président de la République, évidemment, mais je n'ai pas de légitimité qui provient de la population. Et c'est pas à moi de savoir si il faudrait mettre en 2x3 voies tel tronçon de route, s'il faudrait reconstruire un palais omnisport à tel endroit ou à tel autre, ou s'il faudrait faire une piscine couverte. Ça relève pas de la compétence du préfet. Le préfet n'est pas là pour prendre ce genre de décision. Ces décisions sont prises par les élus, financées par les élus. Des fois, l'État peut apporter son soutien. Mais c'est pas à moi. Je ne me positionne pas comme celui qui distribue les bons points et les mauvais points en fonction des idées. Moi, les élus ont la légitimité du peuple, ils prennent leurs décisions et je les accompagne dans leurs décisions. J'ai pas à me prononcer pour savoir si la piscine est trop grande, le stade de foot, il aurait mieux fallu mettre un terrain synthétique plutôt qu'un terrain en herbe. C'est pas mon sujet. Donc en fait, dans ce département, j'ai pas ce qui relève vraiment de ma compétence, ce sont les questions de sécurité. Et donc sur les questions de sécurité, il faut intervenir pour le coup. Et là, ça relève de ma compétence. Et s'il y a des choses à améliorer, oui, en matière de sécurité, on est dans un département en matière de sécurité publique qui est un département plutôt sûr. Hein, on est dans les 25 départements les plus sûrs de France en termes de taux de délinquance. Donc ça, c'est plutôt une très bonne statistique. Pour autant, On voit que la situation se dégrade un petit peu en matière de sécurité publique. On voit des comportements qu'on ne voyait pas il y a 10 ans, 15 ans, 20 ans. Alors c'est vrai partout en France, mais le fait que ce soit vrai partout en France ne doit pas nous conduire à considérer que c'est une fatalité. Donc moi, il m'appartient de mettre en place des processus de sécurité, qui soient des processus plus fermes, qui permettent de limiter les incivilités, les vols, les atteintes aux personnes, puisqu'il y en a aussi beaucoup. Et donc ça marche comme toute politique de sécurité sur deux pieds. Il y a un pied qui est le pied de la répression. Les gens qui commettent des larcins ou des incivilités, on essaye de les arrêter, puis on les transfère ensuite dans les mains de la justice, qui donne les suites qu'elle considère appropriées. Et puis on a le sujet de la prévention, et on essaye d'intervenir en matière de prévention pour que on explique aux personnes qui s'apprêteraient ou qui pourraient faire des choses qui sont contraires à la loi, eh bien on leur explique que c'est pas comme ça que ça fonctionne dans une société où on vit tous ensemble. Donc ça, c'est vrai pour la sécurité publique. Donc c'est un travail qui m'incombe directement. C'est vrai aussi pour la sécurité routière, qui est un sujet pour moi majeur dans le département. Dans les choses qu'il faut améliorer, il y a certainement ça. La sécurité routière, on a un département qui a connu en 2025 46 décès sur la route. C'est absolument insupportable en fait. C'est tout simplement insupportable de penser que chaque semaine, sur les routes de ce département, il y a quelqu'un qui perd la vie. Moi, ça me révulse. J'essaye de porter le message de plus d'attention, de respect des règles, de ne pas conduire en ayant bu, de respecter les vitesses, de ne pas utiliser les distracteurs. Les distracteurs, vous savez, ce sont les téléphones, les écrans tactiles, etc. Donc ça, c'est des messages que nous essayons de faire passer. Manifestement, ça fonctionne pas assez bien. Et je voudrais faire passer un message extrêmement fort sur le sujet. C'est quand vous voyez des gendarmes et des policiers au bord de la route, ils sont pas là pour faire de l'argent. Le sujet, c'est pas du tout celui-là. Les gens qui pensent ça sont des gens qui n'ont absolument rien compris. Et si les gendarmes sont sur le bord de la route et les gendarmes et les policiers, c'est pour éviter des comportements qui sont des comportements déviants et qui sont des comportements dangereux. Moi, que des gens se tuent sur la route en roulant à 180 et en faisant n'importe quoi, à la limite, c'est leur problème. Sauf que quand les gens ont ces comportements-là, ils ne se tuent pas seulement eux, ils tuent aussi des gens qui, eux, n'ont rien demandé et respectent les règles. Et ça, pour le coup, c'est absolument intolérable.
6: Alors justement, Monsieur le Préfet, je vais me permettre de rebondir effectivement au travers de un certain nombre de questions relatives à cette problématique. Aujourd'hui, l'alcool reste un fléau sur les routes. Avez-vous le sentiment que le message passe encore auprès des conducteurs? Parce que, ou est-ce qu'il faut, de votre vue, d'autres moyens, d'autres types de communication qui soient plus efficaces encore?
7: Alors, si vous avez des communications plus efficaces, je suis preneur. Ça, c'est quelque chose qui est clair. Le message sur l'alcool au volant est un message qui est globalement bien passé puisque vous n'êtes pas un perdreau de l'année, si je puis dire comme ça. Si vous vous souvenez d'il y a 30 ans ou 40 ans, des comportements au volant avec des gens qui prenaient le volant dans des états d'ébriété majeurs, on le voit de moins en moins et presque plus. Le problème, c'est seulement qu'on le voit presque plus. Donc, ça veut dire, quand je dis presque plus, ça veut dire qu'on le voit encore. Et alors qu'on devrait ne plus du tout le voir. C'est ça, le problème. Et donc, il faut qu'on arrive à trouver des messages meilleurs encore. Aujourd'hui, on a des campagnes qui fonctionnent très bien. Par la campagne Sam, celui qui conduit ne boit pas. Eh bien, ça fonctionne bien. Le compagnon de soirée, c'est vraiment quelque chose qui aujourd'hui est un message qui, chez les jeunes, fonctionne extrêmement bien. Et là, pour le coup, souvent on jette le discrédit sur les jeunes en disant les jeunes ne respectent pas. Eh bien, pour l'alcool au volant, ce n'est pas qu'une question de jeunes ou de pas jeunes, c'est parfois des moins jeunes qui ne respectent pas bien.
6: Alors justement, je vais rebondir sur une seconde question, la vitesse. Est-ce que ça reste l'un des principaux facteurs d'accident? Parce que malgré une pause accélérée de nombreux radars actuellement, quelle population vous semble-t-elle la plus insouciante ou la moins respectueuse?
7: Alors, sur la vitesse, c'est assez compliqué. D'abord, la vitesse peut être une cause d'accident en soi. Vous roulez trop vite dans un virage à 70, si vous êtes à 120, vous n'allez pas pouvoir prendre le virage, c'est simplement mécanique, il y a une sortie de route, et là, il peut y avoir effectivement un drame. Ça, c'est la première chose. La vitesse, la deuxième chose, c'est la vitesse est aussi un facteur aggravant. C'est-à-dire qu'un accident qui aurait pu être un accident banal, je sais pas, vous crevez, et puis parce que vous avez roulé sur quelque chose, si vous êtes à 80, vous terminez dans le fossé, c'est pas très grave. Vous êtes à 120 ou à 130, vous terminez dans le fossé, vous partez en tonneau, et c'est encore... Voilà, donc là, c'est le facteur aggravant. Donc la vitesse, elle est à la fois cause d'accident, et cause majeure d'accident, mais elle est aussi facteur aggravant d'accident, qui pourraient être des accidents uniquement matériels, et qui deviennent des accidents corporels majeurs. Donc, respecter les vitesses, c'est quelque chose d'extrêmement facile. Hein. Il suffit simplement de mettre son régulateur. Aujourd'hui, tout le monde a des régulateurs, ou mettre le limiteur à la vitesse qui est demandée. C'est pas très compliqué à faire. et pas le mettre 10 km/h ou 20 km/h au-dessus, en se disant bon, si je me fais attraper, ce sera pas trop grave. Ça, c'est un comportement qui n'est pas responsable de faire ça. Et donc, ce qu'il faut, c'est respecter les limitations. Et en respectant les limitations, on aura à la fois des accidents qui seront moins graves et à la fois moins d'accidents. Et donc ça, il faut que ce soit tout le monde. La question, c'est est-ce que c'est simplement les jeunes qui roulent vite ou au contraire les vieux ? Ben non, c'est malheureusement, dans la population, vous avez des gens qui considèrent que la vitesse, c'est quelque chose d'accessoire. Et c'est ça qu'on essaye de dire quand on est avec les gendarmes et les policiers sur le bord des routes. On essaye de leur expliquer. Alors, parfois, on le fait d'un point de vue purement pédagogique. Et puis, parfois, on est obligé de mettre des sanctions parce qu'on est face à des populations qui ne comprennent pas que rouler à 110 au lieu de 80, c'est quelque chose qui est de nature à générer des accidents, parce que c'est un facteur aggravant, mais c'est aussi un facteur qui fait que votre vigilance est accrue, puisque en fait, plus vous roulez vite, moins votre champ de vision est large, et donc vous voyez beaucoup moins, vous pouvez beaucoup moins anticiper la traversée d'un animal, par exemple de nuit, ou l'arrivée d'une voiture qui a une priorité à droite, etc., etc. Et donc c'est ça qui est compliqué avec la vitesse, c'est qu'en fait, quand vous roulez, les gens ont l'impression que ben, finalement il se passe rien, sauf qu'en fait ça réduit le champ de vision et que ça réduit aussi les capacités d'anticipation.
6: Alors, une autre problématique qui se pose et de plus en plus d'actualité malheureusement, concernant tous les cyclistes, les piétons, les utilisateurs de trottinettes, motards, pourquoi les usagers vulnérables sont-ils aujourd'hui davantage exposés ?
7: Alors, d'abord... Typiquement, la trottinette, ça a toujours existé, mais les trottinettes telles qu'on connaît, électriques, ça n'a pas toujours existé. Donc c'est quelque chose de nouveau, et comme c'est quelque chose de nouveau, c'est quelque chose qui expose. C'est sûr que les accidents de trottinettes qu'il y a 50 ans, il y en avait zéro. Voilà, les accidents de trottinettes aujourd'hui, il y en a parce qu'il y a des trottinettes. On a le même sujet avec la démocratisation du vélo. Les gens prenaient pas la route, très peu la route en vélo en ville, c'était pas quelque chose qui était entré dans les mœurs. Aujourd'hui, avec la mise en place notamment des vélos en libre-service, etc., vous avez beaucoup plus de gens qui roulent en vélo. Et avec les vélos électriques, il y a aussi beaucoup plus de gens, puisque là où il y avait un effort à fournir, cet effort est devenu aujourd'hui moindre. Donc le vélo, et c'est une bonne chose hein, que le vélo se soit démocratisé, mais ça explique pourquoi on a une augmentation en fait des accidents avec ces modes de déplacement, puisqu'on a... Ces modes de déplacement, finalement, sont nouveaux. Donc, et ils sont en augmentation tous les ans. On a plus de kilomètres parcourus à vélo sur une route. Donc, ça, c'est assez logique qu'il y ait plus d'accidents. La deuxième chose, c'est que les infrastructures telles qu'elles ont été construites dans les années, entre les années 60 et 80, elles n'ont pas été conçues pour accueillir les vélos, les trottinettes. Et que donc, ça génère des... Alors, évidemment, depuis les années 2010, on est en train de changer tout ça. On fait beaucoup de pistes cyclables, des pistes cyclables protégées. Mais pour autant, ça génère, comme les infrastructures sont pas toutes au niveau, et c'est impossible de les mettre toutes au niveau en très peu de temps, ça génère des comportements qui sont des comportements un peu bizarres. Alors, ou bien des utilisateurs de ces nouveaux moyens de locomotion, des trottinettes sur les trottoirs qui renversent des piétons, ou alors des voitures qui renversent des vélos parce que les vélos sont un endroit où on ne les attendait pas, où on ne les voyait pas, ou alors simplement des automobilistes qui ne sont pas du tout respectueux de l'accès partagé de la route et qui considèrent que la route doit être une route pour les automobiles, seulement pour les automobiles, alors que dans la pratique aujourd'hui, l'espace routier devient un espace partagé. Et donc tout ça génère plus d'accidents, des comportements qui sont pas toujours des comportements pour les utilisateurs de vélos, de trottinettes, qui sont pas toujours des comportements très respectueux du droit. Vous pouvez, comme moi, constater que parfois vous voyez des vélos brûler les feux rouges.

0: Promis, j'arrête mes questions. Le monde routier professionnel, est-ce qu'on a effectivement des informations là-dessus concernant tout ce qui est un peu délinquance routière, en fait, dans le département de l'Indre-et-Loire? Est-ce qu'on a quelques informations là-dessus?
1: Alors, les déplacements professionnels, alors, là aussi, il y a
0: deux... Ah, je parle de poids lourds.
1: Voilà, voilà. Si on parle des poids lourds qui circulent et dont c'est vraiment le métier de faire des longs trajets, on réalise des contrôles importants sur les poids lourds avec notamment les équipes de la DREAL, puisque ce sont des équipes en région qui sont chargées de réaliser ces contrôles avec la gendarmerie, et donc on réaliserait régulièrement des opérations. Je suis allé sur une opération de contrôle de poids lourd il y a en gros une quinzaine de jours pour constater que là aussi globalement on peut remonter sur dans les poids lourds. Vous avez un chronotachygraphe qui est en fait un ordinateur de bord qui enregistre la totalité de la façon dont s'est comporté le camion. Et avec les outils qui sont les nôtres, on peut remonter jusqu'à 56 jours. Donc on sait pendant 56 jours combien de temps le camion, est-ce qu'il a bien respecté les pauses, est-ce qu'il a dépassé la limitation, puisqu'on connaît aussi les limitations de vitesse. On sait tout et on a tout sur un ordinateur. On est capable de remonter sur les infractions qui ont été faites pendant 56 jours. Sur le contrôle que j'ai réalisé, ce que je peux dire, c'est que la très grande majorité des chauffeurs routiers respectent à la fois les délais de pause, à la fois les délais de repos pour le week-end, à la fois les vitesses autorisées. Ça, c'est la très grande majorité. Et puis, vous en avez certains, pour le coup, qui resquillent et qui ne respectent pas les temps de pause, ne respectent pas les délais de repos le week-end, ne respectent pas les vitesses. Et eux, c'est eux qu'on essaye de verbaliser. Ça peut être des verbalisations assez importantes. Ne respectent pas les poids de chargement des camions. Parce que là aussi, quand le camion est mal chargé ou trop chargé, ça peut générer des comportements du véhicule qui sont non maîtrisables. Et donc, j'ai quand même plutôt tendance à dire que là aussi, la profession s'est beaucoup améliorée par rapport à ce qu'on a pu connaître par le passé de certains chauffeurs qui pouvaient rouler 24 heures sans s'arrêter, etc. Ça, aujourd'hui, ça n'existe plus parce que la peur du gendarme est quand même une peur qui est assez forte.
0: Parfait. Je pense que nous avons fait le tour, effectivement, de cette problématique de sécurité routière. Alors, pour terminer, je dirais prévention ou répression, point d'interrogation. Certains, effectivement, dénoncent une politique un peu trop axée sur la sanction, d'autres pas assez. Que leur répondez-vous ?
1: Eh bien, que justement, en matière de sécurité routière, mais en matière de sécurité d'une façon générale, je l'ai dit tout à l'heure, c'est une politique qui doit marcher sur ses deux pieds, c'est-à-dire à la fois de la prévention. En termes de prévention, je voulais indiquer que, par exemple, dans le département, les équipes qui travaillent auprès de moi sur la prévention de la sécurité routière font une opération tous les deux jours. Une opération de prévention tous les deux jours, ou bien dans une classe, ou bien dans des entreprises, avec pas des opérations simplement je passe vous voir, coucou, je vous donne un flyer. C'est quand je parle d'opérations, ce sont des opérations de prévention assez lourdes, où par exemple on arrête des cyclistes qui ne sont pas équipés de catadiotres, on en profite pour passer du temps avec les 10 cyclistes pour leur expliquer comment vérifier avec eux que tous les organes de sécurité sont bien respectés, leur demander de porter un gilet jaune, le casque, vérifier qu'il y a une lumière rouge à l'arrière, une lumière blanche à l'avant, autant de choses qui sont essentielles. Et ça, c'est une des opérations de prévention, mais il y en a une tous les deux jours, donc c'est facile, hein, c'est quasiment 200 opérations qui sont organisées dans l'année. Et puis, en parallèle de ces opérations de prévention, vous avez les opérations de répression, parce qu'il y a des gens qui ne comprennent pas que la sécurité routière, ça ne les engage pas que eux, mais ça engage aussi tous les gens qui sont sur la route en même temps qu'eux. Rouler à 180, c'est pas une question de liberté. C'est pas une question de liberté. Si vous êtes tout seul sur un circuit, que vous roulez à 180 et que vous sortez de route, ça, encore une fois, ça m'est complètement égal. Faites-le si ça vous fait plaisir de prendre votre pied en roulant très vite. Alors allez-y, allez sur des circuits et faites-vous plaisir. Il y a un risque, si ça vous fait une montée d'adrénaline, faites-le. Mais ne le faites pas sur des routes départementales ou sur des autoroutes, parce que à côté de vous, vous avez des gens qui eux respectent les règles et qui n'ont pas envie de mourir à cause de vous. Voilà. Si j'ai ce message à faire passer, c'est celui-là, et c'est pour ça.

0: fait des contrôles, c'est pas pour embêter les gens qui se lèvent tôt le matin et qui vont travailler, c'est pas pour eux, mais on ne conduit pas très, on respecte les limitations de vitesse, on conduit sans avoir fumé ou sans avoir consommé d'alcool. C'est quand même pas très compliqué. C'est des choses qui sont quand même faciles à comprendre. Les règles sont claires. On les respecte, et quand on les respecte, on se fait pas attraper. Moi, les gens qui me disent « Oh, monsieur le préfet, vous faites trop de contrôles, je me fais attraper. » Mais pour pas se faire attraper, il suffit de respecter les règles. C'est quand même hyper simple.
1: Ça requiert un minimum d'attention à tous.
0: Oui, alors, les gens qui se font attraper à 91 km/h au lieu de 90, c'est pas ceux-là qui sont dans le cœur de cible, et bien souvent, les gendarmes sur le bord de la route ont une certaine indulgence avec ces gens-là, même si dans les règles, on pourrait les sanctionner. C'est pas ces comportements-là qui sont importants. C'est les gens qu'on arrête à 130 au lieu de 80 sur une route. C'est pas une question d'attention. C'est une question de pratiques illégales, de délinquants routiers, et qui sont des pratiques qui sont régulières parce que ces gens se croient plus forts que tout. Jusqu'au jour où il arrive un drame, et là, pour le coup, eh bien, c'est catastrophique parce que ça met des familles dans la douleur. Et c'est pas toujours celui qui est délinquant routier qui décède sur la route, c'est bien souvent des gens qui, eux, n'ont rien demandé.
1: Malheureusement. Alors, pour clôturer cette interview, monsieur le préfet, je tiens à vous exprimer effectivement toute ma satisfaction et l'énorme plaisir que vous faites de venir sur les ondes de Radio G. Je vais en profiter, je vais vous laisser une parole libre, un message que vous souhaiteriez passer à nos milliers d'auditeurs qui nous écoutent en ce moment. Quel serait ce message ?
0: Ben, ce serait un message très simple. Merci Radio G.
1: En tous les cas, un énorme merci à vous d'être présent sur le territoire, présent sur nos ondes, présent au sein de Radio G également. Merci Madame le maire qui vous accompagne également. Merci effectivement au service communication. Et sachez que nous apprécions énormément votre présence et nos futurs partenariats que j'espère productifs et fructueux. Merci mille fois à vous. Et puis bien écoutez, au plaisir d'une prochaine rencontre.
0: Merci à vous.
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3: Bonjour à toutes et à tous. À Paris, il est 18h.
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3: 16h, temps universel. Nous sommes le mercredi 1er juillet. Voici les titres de cette édition. Le Venezuela. Une semaine après les terribles tremblements de terre qui ont secoué le pays. De très nombreux morts, de très nombreux disparus. Et ce qui s'apparente à un miracle, des survivants. Hier, un enfant de 3 ans a été sauvé. En Afrique du Sud, au moins 900 arrestations au lendemain de manifestations contre les migrants. Dans l'actualité française, le Premier ministre Sébastien Lecornu est à Marseille. Le gouvernement se prépare à une nouvelle vague de chaleur dans le pays. Et puis nous resterons à Marseille pour un tout autre sujet. La superstar portoricaine Bad Bunny est en concert ce soir au Vélodrome. Mais avant de développer tous ces titres, parlons football. Coupe du Monde où la tension monte d'un cran de jour en jour, puisque nous parlons désormais de matchs à couperet. Ça passe ou ça casse. À ce jeu, les Congolais et les Anglais sont les premiers du jour à s'y frotter. 16e de finale, Angleterre-RDC débute à l'instant à Atlanta. Les Léopards, surnom des joueurs de l'équipe de RDC, disputent leur premier match à élimination directe de leur histoire. Alors les Léopards le savent, ils sont plus que jamais attendus par les supporters restés au pays, mais aussi, vous allez l'entendre, par le président à Kinshasa, Olga Massangou.
5: Cette fois, le président de la République s'en est personnellement mêlé dans son message à la nation ce 30 juin à l'occasion de la commémoration de l'indépendance. Félix Tshisekedi a appelé les Léopards à faire preuve de plus d'audace face à l'Angleterre.
6: À nos Léopards qui s'apprêtent désormais à défier l'Angleterre en 16e de finale, je veux adresser un message simple. Entrez sur le terrain avec la sérénité de ceux qui ont déjà honoré la nation, mais aussi avec l'audace de ceux qui savent que l'histoire n'a pas encore livré son dernier mot.
5: Comme Vincent, ils sont nombreux ces Kinois qui croisent les doigts et espèrent assister à un nouvel exploit de la sélection congolaise.
7: On attend ce match avec beaucoup d'impatience et on espère que les Léopards vont nous faire vibrer comme ils l'ont fait ces derniers jours.
5: Mais quelle stratégie Sébastien de Sabre devrait-il mettre en place pour faire tomber les Three Lions d'Angleterre? Vanessa, elle, a une idée bien précise sur la question.
8: Qu'on joue en bloc bas et si la RDC réussit à marquer un but dans ce match et bien défendre, on pourra battre l'Angleterre et se qualifier.
5: Une qualification pour le tour suivant résonnerait comme le plus beau cadeau pour le peuple congolais qui vient tout juste de célébrer le 66e anniversaire de son indépendance. Olga Massangou, Kinshasa, RFI.
3: Angleterre-RDC, un match à suivre en intégralité uniquement sur les antennes africaines d'RFI. Autre match à vivre un peu plus tard dans la soirée, Belgique-Sénégal, 20h, temps universel. Le match se jouera à Seattle.
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3: Vous êtes des héros, excellent travail, disent ces secouristes jordaniens au Venezuela. C'est un petit espoir au milieu de la catastrophe. Hier à Caracas, un enfant de 3 ans a été sauvé. Il a été secouru 6 jours après les violents séismes qui ont frappé le Venezuela. Ce sont des secouristes jordaniens qui ont réussi à sortir le petit garçon des décombres. Il a ensuite reçu les premiers soins avant d'être transporté à l'hôpital. Les sauveteurs l'ont retrouvé grâce à une caméra qu'ils avaient glissée entre les gravats. Alors une semaine après ce double tremblement de terre, il y a très peu de chances de retrouver des survivants, mais ce n'est pas totalement impossible. Comme nous l'explique Sébastien Mocarrer, il est coordinateur de l'équipe des secouristes de l'ONU au Venezuela.
0: le type collapse, aussi le type apilamiento.
9: Les immeubles se sont effondrés en crêpe, comme on dit, et cela laisse peu d'espace pour survivre. C'est pour ça que les équipes de secours sont engagées dans une véritable course contre la montre. Nous sommes toujours dans une phase active de recherche. Nous avons déjà fouillé pas mal de bâtiments et c'est vrai que nous trouvons de moins en moins de survivants. Mais nous gardons espoir parce que ces dernières heures, nous avons détecté quelques signes de vie. Nous travaillons de toutes nos forces pour sauver ces personnes. La survie des gens bloqués sous les décombres dépend de plusieurs facteurs. Comment s'est effondré le bâtiment si ces personnes sont coincées dans un espace propice à la survie, si elles sont bloquées ou blessées? Cela dépend aussi de leur âge et de leurs conditions physiques. Mais ce qui n'aide pas ici, c'est la chaleur et l'humidité qui sont fortes.
3: Des propos recueillis par Paola Estagnol de la rédaction en espagnol de Radio France Internationale. Le dernier bilan s'élève à près de 2000 morts et plus de 50 000 disparus par rapport à ce tremblement de terre au Venezuela il y a maintenant 6 jours. En Afrique du Sud, l'heure est désormais au bilan après les manifestations anti-migrants d'hier. Plusieurs milliers de Sud-Africains ont manifesté dans les grandes villes du pays, Johannesburg, Pretoria et surtout Durban. Selon la police, 120 manifestations ont eu lieu hier à travers l'Afrique du Sud. La plupart de ces marches se sont déroulées dans le calme, souligne la police. Des incidents ont toutefois éclaté dans plus d'une dizaine d'endroits. La police indique avoir arrêté 900 personnes pour violence. Au Proche-Orient, l'armée israélienne restera pour une durée indéterminée, que ce soit au Liban, en Syrie et dans la bande de Gaza. C'est ce qu'a déclaré aujourd'hui le ministre israélien de la Défense. Israël Katz ajoute, le but est de protéger nos habitants et nos communautés contre les éléments djihadistes. RFI à Paris, 18h07. Dans l'actualité française, les dates de la prochaine élection présidentielle sont désormais connues. Le premier tour aura lieu dimanche 18 avril et le second tour le dimanche 2 mai. Après cette décision prise en Conseil des ministres ce matin à Paris, le Premier ministre a pris la direction de Marseille. Sébastien Lecornu préside une nouvelle cellule de crise liée à la canicule et aux feux de forêt, car Météo France a prévu sans doute un nouvel épisode de forte chaleur dans le pays à partir de ce week-end. Enfin, aujourd'hui, 6 départements du sud de la France, les Pyrénées-Orientales, l'Aude, l'Hérault, le Gard, les Bouches-du-Rhône et le Vaucluse ont été placés en danger très élevé en rapport aux incendies. Des températures de l'air très chaudes, des températures de l'eau aussi. Les océans viennent de connaître leur mois de juin le plus chaud jamais observé selon Copernicus. La température moyenne à la surface des océans a atteint les 21 degrés en moyenne au mois de juin. Et puis enfin, il va mettre l'ambiance ce soir au Vélodrome. Bad Bunny est à Marseille. Plus de 70 000 personnes sont attendues ce soir pour la première date française de la tournée mondiale du chanteur portoricain. Notre correspondante à Marseille, Elisa Amourette, a rencontré ce matin 2 fans de Bad Bunny.
10: Le concert de Bad Bunny est dans 10 heures, mais déjà Rania et Léa s'échauffent la voix. Elles sont venues de Nantes et Paris, spécialement à Marseille, pour voir la star portoricaine.
11: On s'est battu sur Ticketmaster avec ma pote Léa pour pouvoir avoir ses places. C'était très intense, mais on a réussi.
10: Pas facile de choisir la tenue parfaite pour Rania, qui veut rappeler que Bad Bunny est aussi un artiste politique.
11: Bon bah c'est bon, je vais opter pour le kéfir rose. Petite touche de couleur et petite touche de politique finalement, puisque Bad Bunny est anti-impérialiste.
10: Les deux amis ont minutieusement économisé pour s'offrir 2 tickets en fausse or au plus près du chanteur.
12: Le billet, 150. On a le déplacement. Moi j'ai payé 250 euros de train. Puis après voilà, être sur place, la bouffe et tout, ça te vite 500 euros minimum quoi.
10: Dernière retouche sur leurs habits et direction le métro pour être parmi les premières à entrer dans le stade.
12: Allez, c'est notre première fois au Vélodrome. Un peu hâte de voir ça.
10: Pour Léa, l'excitation monte à l'approche du stade.
12: J'ai des frissons.
10: Une poignée de fans est déjà là. Les deux amis vont devoir encore patienter quelques heures avant de pouvoir entrer dans le vélodrome. Elisa Amourette, Marseille, RFI.
3: Et un tout dernier mot de football avant de refermer ce journal à la Coupe du Monde.
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0: Il est 19h sur Radio G, vous écoutez Pop Flash. Désolé, j'ai eu un petit problème avec les micros parce que, Mais on se retrouve pour cette avant-dernière émission de l'année. Enfin, de l'année, de la saison, pour être plus exact. Et comme d'habitude, je suis accompagné par Mel. Coucou Mel.
1: Coucou.
0: Et par Claire.
2: Hello.
0: Et aujourd'hui, gros programme. Alors évidemment, on va parler de jeux vidéo, on va parler de BD. On va parler de jeux vidéo avec Mel et un peu avec moi. On va parler de BD avec moi. Et après, on va parler de musique avec Claire. Mais plus sérieusement, on va commencer sans plus tarder parce que qui dit grosse émission dit qu'on a beaucoup de choses à dire. Et on va commencer tout de suite avec Mel. Vas-y Mel.
1: Alors aujourd'hui dans Game Pop, on va parler de deux dramas concernant deux jeux qui sont très très très très très attendus. Alors on va commencer par le premier jeu qui est GTA 6. Je ne sais pas si vous avez entendu parler des deux controverses qu'il y a, mais la première concerne le mode physique du jeu. Donc, quand on l'achète, puisqu'en fait, les gens ont pu le précommander. Ils ont pu le précommander en physique, parce qu'en fait, les boîtes avaient simplement un ticket de téléchargement à l'intérieur. Et on pourrait se dire, oui, mais c'est parce que c'est les précommandes, etc. Non, parce que même après les précommandes, ça sera comme ça. Il n'y aura pas de CD, par exemple, pour les PlayStation et tout ça. Il n'y aura pas de version physique, de cartouches, etc. Non, vous ouvrez votre petite boîte, et dans votre petite boîte, qu'est-ce que vous avez ? Un petit papier, tout moche, avec écrit un code que vous allez rentrer et puis après vous aurez le jeu.
0: Vous achèterez bien un peu plus de plastique, non ?
2: C'est un peu pour les DLC, genre.
0: Ouais, vraiment.
1: Non, mais. Et puis c'est pas tout, parce que du coup, ça concerne l'édition standard, mais c'est aussi pour l'édition deluxe et premium, pour les éditions collector et tout ça. Ça veut dire qu'en fait, t'achètes une boîte, ouah, trop stylée et tout, machin, tu l'achètes plus cher. Parce que tu te dis, bah voilà, j'ai envie de prendre l'édition collector. Bah, au fait, t'as quand même un ticket où il y a juste un code de téléchargement dedans. Et les gens, bah, sont pas très contents parce que, bah, pour la collection, parce qu'il y a beaucoup de gens, mine de rien, qui adorent la collection. GTA 6, faut pas oublier que les fans et les joueurs de GTA 6, ce sont des adultes de la génération de nous dans l'émission de 25-30 ans, voire même plus, parce que GTA 6 c'est très vieux, et enfin, c'est vraiment assez vieux, et que ceux qui jouaient quand ils étaient adolescents, bah, maintenant ce sont des bigs adultes. Et les bigs adultes, eh bah, quand ils étaient adolescents, ils avaient leur cartouche dans leur jeu, ils avaient leur CD. Et c'est ce qu'ils veulent encore. Même moi, je le vois quand j'achète des jeux en physique. Je veux ma cartouche, je veux pas un bout de papier. Alors peut-être que je suis une vieille rétro et que je suis une vieille boumeuse, etc. En mode, c'était mieux avant, je veux pas un bout de papier, etc. Machin, etc. Mais bon, dans ce cas-là, à quoi ça sert d'acheter la version physique ?
2: Non mais, puis il y a une question plus loin que ça. On l'a vu, Nintendo Store qui a fermé tout le Nintendo Store des jeux 3DS. Tous les gens qui avaient acheté sur le Nintendo Store ont perdu leur jeu. Oui. C'est plus possible. Et du coup, GTA, ce sera pareil. En fait, c'est quand il va sortir, ça va, Youplamoon, tout le monde est content, là encore. Mais qu'est-ce qu'on fait dans 5 ans ?
1: Ben, c'est ça.
0: Et c'est ça tout le problème, c'est qu'actuellement, en fait, on n'achète pas en jeu, on le loue.
2: Je crois qu'on a l'autorisation de l'utilisation. Je crois que c'est un truc comme ça qui est marqué.
0: Ça n'a aucun sens vu que tu payes.
2: Cher en plus.
1: L'édition standard du jeu, vous savez à combien c'est ? L'édition standard, entre 70 et 80 euros.
2: Putain.
1: Non, sachant que du coup, pardon, je t'ai coupé.
2: Non, j'allais dire en plus c'est GTA quoi. Enfin, genre c'est vraiment le genre de truc où tu ramènes ta putain de boîte à ton pote quand tu vas jouer chez lui, tu ramènes ta putain de console. Enfin, t'as juste ta putain de manette, vous jouez ensemble. Bah là, tu peux pas. C'est un code en fait.
0: Et c'est un code, et encore une fois, si t'étais pas sur un serveur et qu'il y avait genre juste une version single player ou genre juste en local, et que du coup en fait tu télécharges le jeu et que le jeu est à toi. Parce que imaginez, alors, vous achetez votre jeu, y aurait pas de souci en soi que ce soit des maths. Mais
1: alors il y aura pas de online au début du jeu. Ça sera pas du GTA 6 online, etc. Il y a pas de.
0: On rappelle que dans la version juste de luxe, ils te disent il y a un mois de online offert.
1: Tu es en train de me couper l'herbe sous le pied. Bah, bravo le chroniqueur qui coupe la, sa chroniqueuse. Bah, bravo.
2: J'avais pas lu le texte.
0: Je suis merveilleux.
1: Non, mais du coup, la deuxième controverse au sujet de GTA 6, c'est justement ces éditions standard de luxe et je crois que l'autre c'est premium ou je sais plus quoi, ultimate, je crois.
2: Silver.
1: Ouais, non, mais
0: Silver
1: voilà.
0: Plus ultra.
1: Ouais, c'est ça. Ben, en fait, qu'est-ce qui change du coup? Et ben, en fait, dans l'édition standard, vous avez le jeu basique, etc., normal, mais dans la version premium, on va dire premium, donc plus cher, vous avez accès à des bâtiments qui ne sont pas accessibles au standard. C'est-à-dire qu'en fait, dans le jeu standard, il y aura un monde ouvert, parce que c'est la promesse. Par contre, les bâtiments du monde ouvert seront fermés, sauf si vous avez la version qui coûte le plus cher. Par exemple, un coiffeur, un salon de tatouage, etc. Et donc, en fait, les gens râlent parce que ça, c'est déjà dans le jeu de base de GTA V. Donc, en fait, il n'y avait pas besoin de payer plus cher pour avoir accès à des bâtiments. Ce qui est assez logique, normalement. Voilà.
2: Alors, ton jeu au Sims, hein, du coup.
1: Voilà, c'est ça. tu installes le Wicked Mode et c'est pareil, en fait. Donc, le truc que les gens n'apprécient pas, c'est qu'en plus de ça, ils te disent, bah, vous avez un mois d'abonnement offert, youpi, parce que au lieu de payer 80 euros, t'as payé 99 balles ton truc. Vous avez accès à des bâtiments que de base, vous devriez pouvoir les avoir en standard, mais là, non, ils ont décidé que non. Mais attention, parce que vous aurez plein de skins limités, waouh, oulala, trop bien et tout. Ben, sauf que ça passe pas, parce que les gens se posent des questions autour de ça. Parce que s'ils font ce système-là, est-ce que ça veut pas dire qu'il va y avoir possiblement des microtransactions dans le jeu?
2: Quoi?
1: Ouais, les gens pensent que possiblement il va y avoir des microtransactions. Peut-être pas tout de suite, parce que bon, il faut attendre que le jeu se hype, etc. Donc il y aura peut-être pas tout de suite tout ça, mais... Ça risque de venir, les microtransactions, peut-être même, il y a des gens qui spéculent sur des sortes de passes de combat, des battle pass, etc., dans le jeu.
2: Pour avoir le droit de rentrer dans le pawn shop.
1: Voilà, c'est ça.
2: Non, mais ça se trouve, ils vont attendre que les gens fassent genre un mois de jeu, qu'ils s'ennuient, et ils vont être en mode, ah, vous voulez plus de content dans le jeu? Ah bah, achetez.
1: Achetez la version de luxe.
0: Voilà. EA Game.
1: Non, mais voilà, donc,
0: ouais, vraiment, hein.
1: Bah, ça pose des questions, mine de rien, parce que bah, est-ce que c'est ça l'avenir des jeux vidéo? Les gens pensent que non, ils pensent que c'est juste Rockstar, donc le studio qui a derrière GTA 6, qui a fait ce système-là, qui est assez étonnant de leur part, parce que bah, ils ont fait aussi tout ce qui est Red Dead Redemption et tout ça, et c'était pas comme ça avant. Du coup, les gens se posent aussi des questions bah, sur le futur des jeux, notamment Red Dead Redemption 3, qui est très attendu et que les gens espèrent qu'il sorte un jour. Mais ils n'ont pas envie d'avoir des microtransactions dans leur jeu, quoi. Donc, un peu compliqué. Moi, je ne sais pas. Je pense que c'est un peu abusé quand même de, par exemple, limiter les accès aux bâtiments, genre coiffeur, etc. Parce que, en fait, ça veut dire que ça existe. Ça veut dire que c'est disponible. Ouais. C'est pas genre un problème, par exemple, un cas typique de certains mondes ouverts, comme par exemple Zelda Breath of the Wild ou même Genshin Impact. Il y a des bâtiments. Sauf que, en fait, c'est que de l'esthétique, en fait. Tu peux pas rentrer dans tous les bâtiments. Et encore, maintenant, ils font beaucoup d'efforts, etc. Mais par exemple, dans les premières zones de Genshin Impact, t'as des maisons, tu ne peux pas rentrer dedans. C'est vraiment purement esthétique. Bah, c'est un côté très frustrant. Mais Genshin a expliqué que c'est parce que au niveau moteur, au niveau développement, etc., c'était beaucoup trop compliqué à rajouter. Ça demandait encore plus de travail. Là, j'étais assise, ils te disent... Non, c'est pas parce que ça demande plus de travail ou quoi. C'est parce qu'on veut plus de thunes.
2: Il y a un tout monde simplement. Où, comme c'est des, ce serait quand même majoritairement console, en plus tu pourras pas juste fouiller dans les dossiers du jeu pour essayer d'être mal.
1: Il est non, où là non, non, il non. est où l'intérieur du Tattoo Shop? Hein, il est où? Ben c'est ça. Après, voilà, il sera disponible sur Steam, il sera disponible sur PC, il me semble aussi.
0: Mais pas tout de suite.
1: Il va sortir d'abord sur PlayStation et tout ça. Donc, bah, les gens sont un peu.
2: Mais j'avoue que
1: mitigés,
2: j'ai du mal. Enfin, moi perso, GTA, pour moi, ça a toujours été console. J'ai un peu de mal à me dire, oh, je vais jouer un GTA sur mon PC.
1: Moi, justement, le fait que ce soit sur console m'a permis de jamais jouer parce que j'ai jamais eu
2: permis,
1: de
2: merci
1: m'a empêché de jouer au jeu parce que sauf si j'allais chez des copains ou des copines qui avaient le jeu etc et donc là je pouvais y jouer mais sinon je pouvais pas du tout y jouer quoi.
0: Oui bah
1: donc
2: de toute façon peut-être qu'ils sont en train de régler la guerre entre les consoles et les ordi hein.
1: Ouais.
0: Après t'as rien loupé hein, j'ai envie de te dire après San Andreas c'était pas
2: alors
1: moi il y a beaucoup
2: entre
1: de gens
2: nous,
1: qui ont adoré
2: il y a plein de gens qui ont appris à faire des créneaux grâce à GTA hein.
0: Il y a plein de... Oui, peut-être, hein, mais ça veut pas dire que c'est un bon jeu.
2: Je sais pas, mais il y a des bons créneaux maintenant.
0: Oui.
1: Je suis pas d'accord. S'il y a une grosse communauté, il y a un gros fandom, ça veut dire que ça plaît.
0: Tu sais qu'il y a beaucoup de personnes qui aiment FIFA, hein.
2: Oui. Après, il y a un gros fandom aussi qui fait du RP tout suite. Oui. Et je trouve ça genre hyper mignon. Parce que genre, t'es en mode, ouais, j'ai des jeux de gros durs et tout. Le nombre de gens, même de la communauté LGBT et tout, qui réussissent à faire des petits roleplays dessus et puis ils sont juste en mode slice of life et tout, ils sont juste trop pipou.
1: Oui et ben
0: ouais ok d'accord
2: mais du coup le pass online pas immédiatement de toute façon. Alors, donc ça va prendre du temps à se mettre en place sur
1: à tes souhaits. Sachez que en parlant de GTA Online et de choses mignonnes, il y a pas longtemps j'ai vu quelqu'un qui faisait un RP fantasy sur GTA Online. Il y a des fées, des elfes, des dragons, plein de trucs comme ça. Et j'étais là, mais c'est pas GTA ça. Et en fait, c'était incroyable. Et j'étais là, mais je veux trop y jouer du coup. Mais voilà, ouais, c'était. Voilà, c'était pour les petits dramas. Vous allez acheter GTA 6 ou pas?
0: Non.
2: Moi, j'ai toujours dit que. Non, t'as raison. Non. Non, c'est faux. Moi, j'ai toujours dit que je l'achèterais quand justement il y aurait. Enfin, j'achèterais une PS5. Et le jour où genre il y aurait GTA qui sortirait, ça a toujours été mon truc. Et en vrai, plus le temps passe, plus je me dis, ah je sais pas en fait.
1: Ouais. Bah peut-être attendre genre limite tu regardes des gameplay, des let's play sur les gens et tout, des streams pour voir. Moi j'avoue que j'étais bien hype. Et puis finalement, je sais pas. Il y a aussi une autre petite controverse, c'est que le trailer, les images étaient magnifiques, graphisme incroyable et tout. Et là, ils ont sorti 60 images sur leur site Rockstar. Et en fait, les images sont un peu moins de bonne qualité par rapport au trailer. C'est un peu de moins bonne qualité. Et du coup, les gens sont un peu en train de se poser des questions, notamment sur le fait que Jason, donc le personnage principal, je crois que c'est ça le nom, ressemble à... Comment il s'appelle ? Le mec dans Red Dead ?
2: Ils ont récupéré le skin, genre ?
0: Oui.
1: Ouais, Rick, je crois qu'il s'appelle.
0: Non, c'est pas Rick.
1: Non.
0: J'oublie comment il s'appelle, mais...
1: Bon, tout, bref, le mec dans Red Dead, eh ben, ressemble étrangement...
0: Au
1: nouveau personnage de GTA 6, et beaucoup de gens ont dit, en fait, ils ont repris le même modèle 3D, etc. Et les gens sont mitigés concernant ça aussi. Enfin, bref, ça, je trouve que bon, voilà. Mais voilà. Moi, je pense que je vais attendre avant de l'acheter. Bah, déjà, j'ai pas de console, donc j'attendrai de l'avoir sur PC, mais voilà. Et maintenant, on va passer à la deuxième actu. Le deuxième drama qui, moi, me fait bien chier, on va pas se mentir. Fable, le nouveau Fable 5, Fable
2: Remake,
1: on a déjà parlé, dont JR et moi, on a encensé le jeu parce qu'on était waouh. Et ben, ça a un peu retombé comme un soufflet pour moi sur certains trucs. Et du coup, je suis en mode éthique ou plaisir personnel de fangirl de Fable, puisqu'en fait, on a appris qu'il n'y aurait pas de doublage français dans le jeu, alors que dans tous les Fables, il y avait un doublage français. Pourquoi il n'y a pas de doublage français dans le nouveau Fable ? Parce que Microsoft. Et Microsoft a une clause qui dit que tous les doubleurs, peu importe le pays, mais tous les doubleurs, quand ils signent la clause pour travailler avec Microsoft, les acteurs doubleurs devront signer un papier qui stipule que ils prêtent leur voix aux IA pour les entraîner.
2: Oh merde.
1: Et donc, par la suite, les remplacer par des IA. Voilà.
2: Super.
0: Génial.
1: La France a, il n'y a pas longtemps, sorti une association, je crois que ça fait même pas 2 ans qu'elle est sortie, qui s'appelle Touche pas à mon doubleur, il me semble que c'est ça, ou Touche pas à ma VF plutôt.
2: Oui.
1: Qui est sur les réseaux sociaux et sur Insta. Et du coup, les doubleurs ont tous refusé cette clause. Et c'est pour ça que du coup, il n'y a pas de doubleur français, qu'il n'y aura pas de doublage en français.
2: Mais en vrai, Bixley, hein.
1: Mais Bixley à l'association Touche pas à ma VF et Touche pas et aux doubleurs qui ont refusé ça parce que franchement, mine de rien, je pense que c'est aussi s'asseoir sur un paquet d'argent,
2: ouais.
1: C'est s'asseoir sur un salaire, c'est s'asseoir sur une renommée, c'est s'asseoir aussi sur certains, pour certains sûrement un rêve de gosse, parce que ce sont sûrement des gens qui adoraient Fable quand ils étaient gamins.
2: Ouais.
1: Franchement, bravo à eux, parce que vous le savez peut-être, peut-être pas, mais dans Flash, on est de moins en moins pour l'IA, encore moins pour l'IA générative, encore moins pour l'IA qui vole le travail de gens, de vrais humains, sachant qu'en plus c'est du moins bon travail et qu'en plus ça détruit la planète. Bref, on va pas rentrer dans les détails, mais du coup, les gens sont pas contents et ça pose aussi de nombreuses questions, parce que du coup, si Microsoft a ce genre de clause qui dit que il y a pas d'autres clauses ou d'autres choses qui ont été faites par IA générative dans le jeu et qu'on ne sait pas. Et ça pose vraiment des questions sur la transparence aussi du jeu, parce qu'en fait, au début, personne ne savait pourquoi il n'y aurait pas de doublage français.
2: C'est les doubleurs qui en ont parlé ?
1: Ouais, c'est les doubleurs qui en ont parlé, et puis après, c'est Microsoft qui a fait une annonce en disant voilà, il n'y aura pas de doublage français, etc. Et quand les doubleurs français ont vu ça, ils se sont exprimés en disant oui, parce que la clause, en fait. Ça veut dire que du coup, les doubleurs anglais vont entraîner les IA.
2: Peut-être d'autres nationalités aussi.
0: Oui.
2: C'est ça qu'il faut retenir,
1: oui,
2: quoi.
1: C'est ça. Et en fait, ça veut dire que tous les pays qui ont signé, tous les doubleurs de pays étrangers qui ont signé sont en train de donner leur voix à des IA pour les remplacer, quoi. Et c'est dommage parce que ça fait écho aussi à un drama qu'il y a eu il y a pas longtemps sur WoW. WoW a utilisé de l'IA générative.
0: Ah
1: avec
0: oui
1: des voice actors qui avaient prêté leur voix justement et qui finalement ont été pris par l'IA et refait. Et c'est horrible. Vraiment, le personnage, il parle comme ça. Bonjour, je suis tel personnage. Comment allez-vous ? Un robot.
2: Oh, l'horreur.
1: Et ça casse toute l'immersion. C'est horrible. Et les gens ont dit, mais en fait, ça va pas.
2: Ouais.
1: Ça va pas. Et du coup, ça pose la question de, est-ce que j'achète Fable ? Et en achetant Fable, j'approuve techniquement leur clause.
2: Mais il y a beaucoup de pays qui m'ont refusé. Je viens de regarder.
1: Ouais. Mais du coup, il y a France, Italie, et je sais plus. Il y a pas mal de pays d'Europe qui avaient refusé.
2: France, Italie, Japon, chinois simplifié, donc je pense que c'est cantonais. Espagnol et polonais, pardon.
1: Ah oui, c'est ça.
2: Donc, en fait, en Europe, il y a l'Allemagne, enfin les Allemands qui ont dit oui.
1: Ouais.
2: Et sinon, il y a le portugais, brésilien et latin, l'espagnol, latin.
0: Okay.
1: Ouais.
0: Bon.
1: Mais ça sera surtout du anglais américain qui eux je crois ont signé sans souci, etc. Est-ce que
0: j'ai pas le choix, je pense.
1: C'est ça. En fait, je sais pas comment. Peut-être que les clauses sont pas pareilles aussi en Amérique.
2: Oh non, je pense que c'est les mêmes clauses partout.
0: Oui.
2: Peut-être un peu plus précise encore, parce que eux, c'est le pays des trucs de loi. Donc, en fait, nécessairement, si tu précises pas un truc dans ton règlement, c'est que t'es OK pour eux. C'est
1: terrible. Enfin, moi, je trouve ça terrible. Après, chacun fait comme il veut. Je sais pas encore, du coup, si je vais acheter le jeu. Parce que je suis vraiment en mode... j'ai pas envie de participer à l'entraînement de l'IA. Mais du coup, bah, c'est déjà trop tard. Parce que ils ont signé. Donc, que j'achète le jeu ou pas, bah, l'entraînement à l'IA sera fait dans tous les cas. Mais est-ce que ça veut pas dire approuver ce genre de choses? Je sais pas trop quoi en penser. Je sais pas, toi, JR, si tu comptes acheter le jeu ou si du coup ça t'a refroidi.
0: C'est compliqué. C'est compliqué pour une raison qui va être très simple. C'est déjà de en acheter ou pas le jeu, ça dépendra surtout des retours qu'on va avoir. Encore une fois, on répète encore et encore et encore, ne précommandez pas les jeux.
1: Ouais.
0: Parce que bon, bah, tous les jeux peuvent être bien.
1: Ne faites pas comme moi qui avais mis en wishlist Fable à 99,99€.
0: Je pense pas que. Je pense pas que ça changerait quoi que ce soit qu'on l'achète ou pas le jeu, sincèrement.
2: Parce que s'il y a une bonne partie des gens qui disent non, j'achète pas le jeu parce que ça me dérange, il y a un monde, ils vont arrêter. Pas parce qu'ils vont se dire oh, on a eu tort, mais plus parce qu'ils vont se dire les sous.
1: Oui,
0: ils vont dire les sous, sauf que
1: c'est le principe du boycott.
0: Le problème là-dedans, c'est que je sens gros comme une maison que s'il y a un boycott, ce sera pas parce que. Ils vont pas dire que c'est à cause de l'IA, ils vont dire que c'est parce qu'il y a eu des personnages qui est avec des représentations et que c'est pour ça que les gens gueulent à la base et que c'est pour ça que les gens boycottent.
2: Si tu pars du principe que t'es contre l'IA, dans tous les cas, ça n'importe pas la raison pour laquelle les gens n'achètent pas le jeu. Ce qui compte, c'est que le jeu, entre guillemets, ne soit pas un succès et que toi, en tout cas, personnellement, t'es genre montré tes valeurs.
0: Oui, c'est vrai. Donc, la réponse, c'est que je sais pas.
1: Moi non plus, je sais pas. Toi, Claire, tu t'achèterais le jeu ou
2: je pensais déjà pas l'acheter, donc ça va rien me changer, tu vois. Mais par contre, effectivement, bon, de toute façon, ils nous aient déjà chier avec leur putain de compte Microsoft. Pardonnez-moi du gros mot, mais là, il faut le dire. Hein. Là, au moins, c'est un truc de plus. C'est très décevant et c'est très inquiétant pour le futur du jeu vidéo.
1: Oui.
2: Parce que, très clairement, c'est pas forcément dans le développement du jeu où on va trouver de l'IA, mais ça montre quand même bien que partout, et peu importe ce que tu fais, l'IA est forcément utilisée. Et franchement,
1: c'est surtout que j'ai l'impression, je sais pas, vous me dites, et après, on passe aux chroniques suivantes, mais j'ai l'impression que les grosses boîtes vont tout faire pour mettre de l'IA générative, peu importe où. On leur a dit, on veut pas d'image d'IA générative dans le jeu, on n'en veut pas. Ok, du coup, ils se servent d'IA générative pour s'inspirer pour les visuels.
2: Okay.
1: Bon, ok, on leur dit, oui, mais ça reste pas bien. Ils disent ok, et du coup là ils sont en mode bon ben du coup on va utiliser de l'IA générative pour les voix.
0: L'IA c'est une bulle et ils sont en train d'essayer de chercher tous les moyens pour que cette bulle n'éclate jamais.
1: Bah,
0: le problème là-dedans c'est qu'actuellement toutes les grandes entreprises, je viens de le voir là, c'est ça que je disais là au moment là, t'as comment ça s'appelle encore, la maison mère de Claude qui est en train de dire qu'ils ont besoin de milliards d'euros sinon ils vont faire banqueroute, t'as ChatGPT qui a besoin de milliards d'euros sinon ils vont faire banqueroute. En fait là on est en train d'atteindre un niveau où l'IA dépense trop, ne gagne pas assez et détruit l'environnement. Donc forcément.
1: Mais j'espère qu'ils vont faire banqueroute.
0: En fait,
1: je suis désolée, au bout d'un moment.
0: Oui, on espère, sauf que si la bulle spéculative de l'IA fait banqueroute, c'est une crise économique qui sera énorme, qui va nous tomber dessus.
2: Il y a eu beaucoup d'entreprises qui ont commencé déjà à utiliser de l'IA, ce qui fait qu'il y a beaucoup de systèmes qui ne seront plus en place et qui ne marcheront pas. Et si beaucoup de boîtes se cassent la gueule, il y a beaucoup de pertes de jobs. Et s'il y a beaucoup de pertes de jobs, c'est encore plus compliqué économiquement parlant parce que les gens n'ont pas l'argent pour acheter des choses, donc ça repart pas dans le système de taxes et ce genre de choses qui financent.
0: Et en fait, surtout quand on regarde,
1: c'est vraiment mis dans un sacré terrain avec
0: Nous, on n'a rien fait, c'est des grandes entreprises, mais notamment Nvidia qui est à fond.
1: Non, mais quand je dis nous, c'est les humains.
0: Oui. Et en fait, quand on regarde, c'est que cette bulle ne fait pas de profit. En fait, parce que chaque profit qui est fait par une partie de la bulle, en fait, il est directement réinjecté dans une partie qui est directement réinjectée. En fait, c'est énormément d'argent qui tourne énormément et ils sont en train de regarder comment on fait de l'argent. Sauf que quand en fait on regarde, l'argent tourne en rond. Mais c'est pas, on fera un sujet tout de suite. On va juste passer à la deuxième partie de Game Pop, si ça dérange pas.
1: Non, vas-y, tu peux.
0: Je vais pour deux minutes, ça va vraiment aller très vite. C'est juste pour faire une petite recommandation. Est-ce que vous connaissiez Headliner Novi News?
1: Non.
0: C'est un petit jeu qui est sorti il y a quelques années, qui est un jeu qui, sincèrement, est un jeu en 2D. 2D et pixel art, et qui alors pour finir une partie c'est une heure et demie et après le jeu a beaucoup de rejouabilité. Qu'est-ce que c'est? On est dans la tête tout simplement dans Headliner, donc dans responsable de tout ce qui est publication, le nom m'échappe maintenant, en rédacteur en chef d'un grand journal au Novistan, Et le jeu est assez simple, c'est tu vas avoir des articles et tu choisis ce que tu as publié ou ne pas publier. En sachant qu'évidemment, tu as beaucoup de fake news, tu as beaucoup de trucs qui sont très orientés et tu as toutes les questions de... tu as d'autres personnages qui vont à côté, tu as une de tes collègues qui est d'origine étrangère et qu'on regarde mal. Du coup, est-ce que tu vas essayer d'orienter le journal pour être plus contre en fait toutes les idées d'un gouvernement qui est en train de tourner gouvernement fasciste, toute ressemblance est évidemment toute fortuite, et qui du coup est-ce que tu vas aller de ce côté-là et les gens vont la regarder de plus en plus mal, ou est-ce que tu vas plutôt essayer de faire ça, de pas faire ça, et du coup que les gens la regardent mieux, mais ça va avoir d'autres répercussions. Un truc tout bête, hein, dans ma partie, donc je l'ai fait une fois où Mel a fait une sieste.
2: Il fallait le préciser.
1: Mais c'était précision très
2: importante. Si Mel ne fait pas de sieste, il joue pas aux jeux vidéo.
0: C'est complètement faux, mais en gros, mon journal est resté indépendant. Par contre, mon patron s'est fait arrêter. Mon frère s'est fait arrêter parce qu'il était humoriste et qu'il a fait des blagues sur le gouvernement en place.
2: C'est pas drôle en fait.
0: Il se fait arrêter par la police et la police est en mode il te faut 2000 balles sinon on le fait pas sortir. Vu que toi t'as pas 2000 balles, bah un jour tu viens, ils sont en mode ah bah non, il a été effacé, il n'existe pas. Vous avez jamais eu de frère. Le président fait une espèce de grand meeting pour dire ça et du coup il se fait fumer. Du coup, il y a le début d'une guerre civile et toi, à la fin, le gouvernement prend le contrôle de ton journal. Du coup, ils sont en mode, on va pas te buter, mais t'as plus de travail. Mais bonne nouvelle, j'avais un chien, un robot de compagnie, et j'ai réussi à sortir avec ma collègue qui était étrangère. Donc en soi, David Goudenoff.
2: C'est le Romeo et Juliette du truc papier.
0: Non, mais c'est vraiment genre, à un moment, j'étais en mode, je vais me faire fumer, c'est sûr que je vais me faire fumer. Et il y a toute une question aussi éthique du... en gros, on vit dans un pays où tu peux changer l'ADN de tes enfants pour qu'ils soient plus performants. Ouais, de l'eugénisme. Sauf que justement, la personne avec qui tu peux sortir dans la première partie, parce que plus tu fais de partie, plus tu débloques des PNJ avec qui tu peux interagir, du coup tes parties sont différentes. Et du coup, elle a fait de l'eugénisme sur son corps, sauf que son corps ne l'a pas supporté. Et du coup, à un moment, elle est en mode. Il y a toute une question. Là, c'est un truc. Tu choisis que du coup, il y ait une assurance sociale pour tout le monde. Ce qui fait qu'en fait, il y a beaucoup de queues parce que le gouvernement n'a rien à foutre, il met pas d'argent dans les hôpitaux. Du coup, dans les hôpitaux, il y a beaucoup de queues. Du coup, elle va faire la queue pour faire ça. Sauf que, étant donné que ça a pris trop de temps, en fait, elle a commencé à avoir des saignements internes. Ce qui fait qu'elle ne pourra plus jamais avoir d'enfant. Du coup, est-ce que t'aurais plutôt dû faire en sorte que du coup le gouvernement ne s'occupe pas de la santé des gens et que ça reste ça et que du coup elle puisse toujours continuer à avoir des enfants et être en bonne santé, ou est-ce que t'as fait pour le mieux en sachant que ton frère est dépressif, donc si tu fais pas ça, il finit par se suicider.
2: C'est intéressant en vrai, le jeu a l'air cool. Hein.
0: Le jeu est très cool.
1: Ça a l'air hyper cool, ça me donne envie d'y jouer. Il est sur Steam.
0: Le jeu est sur Steam, il coûte actuellement 8€. Normalement, il en coûte 13. Et ça vaut absolument le coup. Vraiment, le jeu est très cool. Et évidemment, après, il y a toute une question aussi sur. Il y a un nouveau type d'alcool qui apparaît. C'est pas vraiment de l'alcool. En fait, ça te permet d'être bourré sans avoir la gueule de bois.
2: Ah.
0: Sauf que, est-ce que c'est vraiment extrêmement addictif? Est-ce que c'est extrêmement dangereux? On sait pas, je vous laisse le découvrir. Tout ce qui est délinquance, on va plutôt dire que c'est les étrangers ou plutôt que c'est tout le monde, ou est-ce que c'est uniquement dans notre pays? Le problème, est-ce que tu vas suivre la théorie du complot? Qu'il y a, parce que oui, évidemment, il y a des complotistes qui viennent et qui te commencent à te mettre des petits trucs sur ton bureau en mode, en fait, il y a peut-être des trucs que le gouvernement fait qui sont un peu shady. Et quelles répercussions ça va avoir du coup sur le pays? En sachant qu'à côté de ça, t'as quand même ta vie à côté, t'as ta petite boutique sur laquelle tu vas depuis des années, qui du coup est en mode, j'en peux peur parce qu'il y a un centre commercial qui va ouvrir. Est-ce que je vais réussir à survivre? Qu'est-ce qui va se passer avec ma fille? Et tout ça, et c'est comment t'interagis avec tout le monde, comment t'interagis aussi avec des SDF du coup. Et c'est vraiment très cool, c'est un petit jeu. Moi, j'ai fait une partie, j'étais en mode, je suis très content des résultats que j'ai eu, mais je vais peut-être essayer d'en refaire une. J'ai beaucoup de mal à être un enculé dans les jeux vidéo. Donc je pourrais pas jouer, je crois, full raciste parce que juste... vous voyez pas, mais je vois mon visage.
2: Et voilà.
0: Je fais des signes haineux et tout. Et voilà, c'était tout. Est-ce que vous avez donné envie d'y jouer?
2: En vrai, oui, mais il faut que ce soit une soirée où je suis un peu relax, parce que sinon, je pense qu'il y a un monde où ça me stresse d'être en mode beaucoup de choses à penser. Alors peut-être que le jeu est un peu plus chill avec le rythme, hein, mais vraiment, je suis en mode...
0: Si tu prends les mauvais choix, il y a des attentats terroristes aussi.
2: C'est super. Là maintenant, j'ai envie d'y jouer tout de suite.

0: de musique classique qui se lance. Et en gros, ils sautent tous en rythme. Et l'écran noir, et le reste, et t'es juste en mode, qu'est-ce qui vient de se passer?
1: Ils étaient pas en accord, ils se sont gourés sur le tempo, donc.
0: C'est ça, et pour tout ce qui est attentat, évidemment, ça va être court. Hein. Comme a dit un grand homme Benda. Hein.
1: Oh là là.
0: Mais du coup, sur ce sera la fin de Game Pop. J'espère que ça vous a plu. Et on va passer tout de suite à la première musique. Et qu'est-ce qu'on va écouter, Claire, pour la première musique?
1: A Cowboy Never Cries de Oliver Tree.
0: Oh. Et ben on va écouter Cowboy Never Cry de Oliver Tree à tout à l'heure.
2: À tout à l'heure.
1: Tout à l'heure. Ah.

0: on est de retour et on va tout de suite commencer avec Claire qui va nous parler. Bah, tu vas nous parler de quoi, Claire ?
1: Je vais vous parler d'Oliver Tree qu'on vient d'écouter à l'instant parce que j'avais envie de lui rendre un petit hommage. Il faut savoir qu'il y a quelques jours, malheureusement, il est décédé à Rio de Janeiro. Et je pense que même s'il est extrêmement populaire, c'est quelqu'un qu'on n'a pas connu assez. Donc je voulais effectivement prendre le temps de parler de lui un petit peu. Est-ce que je sais que JR, tu le connais un petit peu.
0: Oui.
1: Est-ce que Mel, tu connaissais?
2: Alors, le nom, non. Quand JR m'a dit « Ah, Oliver Tree est décédé et tout », j'étais « C'est qui ?» Et du coup, il m'a fait écouter une musique. Et quand j'ai écouté la musique, qui est la plus connue, Life Goes On.
1: Life Goes On.
2: Voilà. J'étais là. Ah, c'est lui. Ah, d'accord. Ok. Mais je suis pas une. C'est pas que je suis pas une grande fan, c'est juste que j'écoute.
1: C'est parce que t'écoutes, quoi, plus que ça, quoi.
2: Même pas. J'adore ses chansons et tout, mais c'est pas. Je sais pas, je suis. Bref. Voilà, je sais pas comment expliquer.
1: Ah non, mais fair enough, hein. Très bien.
2: Mais par contre, j'adore ces musiques.

0: fois que je les écoute. Donc,
1: et ouais. Voilà. Et ouais, effectivement. C'est pour ça que je voulais en parler, parce que ces musiques sont incroyables et la personne en tant que telle est vraiment, vraiment chouette. Au point où je me suis dit, on va aller jusqu'au bout de l'entreprise, et je me suis renseignée pour savoir s'il y avait des mini-dramas à propos de lui et tout. Parce que je me suis dit, putain, vas-y, faut être honnête, faut être un peu mesuré. Et même avec ça, hein, vous cherchez Oliver Tree drama ou quoi, sur internet, il y en a quand même très peu, hein, vraiment. C'est un mec qui était plutôt impressionnant de ce côté-là. Donc, partons sur les bases. Donc, Oliver Tree, qui s'appelle Oliver Tree Nickel, en fait, est né en 93 à Santa Cruz. Donc, c'est un Américain qui vient de Californie. C'est quelqu'un qui a étudié l'art au lycée, qui était notamment au Institute of Art. Mais en fait, concrètement, il a un bac art. C'est un peu ce qui s'est passé. C'est quelqu'un d'assez connu parce qu'il n'est pas seulement chanteur, il est aussi techniquement humoriste, il a fait un petit peu de rap, il a fait 10 ans de BMX, notamment. En fait, on parlerait de lui en disant que c'est un personnage de film, on l'entendrait.
2: Ça n'a aucun sens.
1: Ça n'a aucun sens. Il faut savoir que non seulement c'est un chanteur très connu, il possède aussi le record Guinness du ride de trottinette, de scooter, mais en fait de trottinette, la plus grande du monde. C'est-à-dire que c'est un type qui un jour s'est levé un matin et s'est dit « Ah, elle est super sympa cette trottinette de 4m16 de haut et de 3m13 de long. Je vais monter sur des échasses et je vais le faire, quoi. » Et il l'a fait. En personnage, c'est-à-dire avec son petit outfit très très connu, puisqu'il est connu pour avoir une coupe au bol, et à cette époque il avait des petites vestes violettes, bleues et tout. Enfin, pour moi rose, mais tout le monde dit violet, donc on va dire violet. Voilà. Et il l'a fait, quoi. Il est parti sur son petit scooter et il a gagné le Guinness Record à ce jour. Et la vidéo est encore dispo sur YouTube et tout, les gens peuvent la regarder, c'est hyper drôle. Moi, la première fois que je l'ai vu, j'ai cru que c'était un petit sketch et que c'était pas vrai. Et après, quand j'en ai reparlé, c'est pas une blague.
2: Ah non, c'est pas une vanne, d'accord.
1: C'est pas une vanne. Toi aussi, tu crois que c'était une vanne?
2: Oui, mais moi, j'étais juste en mode, bah, ça a été fait avec des effets spéciaux, tu vois, genre.
1: Non. Parce qu'en fait, la question et la raison pour laquelle on peut se poser cette question, c'est que c'est un chanteur qui, effectivement, a beaucoup de clips hyper, hyper originaux, hyper stylés et tout, où il y a beaucoup, parfois, de petites cascades et tout. Et c'est vrai que souvent, c'est pas lui qui les fait lui-même.
2: Et surtout, il se représente toujours comme étant une espèce de loser magnifique. Enfin...
1: Ouais, c'est ce qu'il dit. En fait, à chaque début de concert, il dit toujours « No matter how strange you think you look, no matter how ugly you feel, you are beautiful. » Ce qui veut dire, peu importe à quel point tu te trouves bizarre, peu importe à quel point tu te sens moche, tu es magnifique. C'est vraiment un type qui décide de juste pas accepter, en fait, ce qu'on lui dit, juste « t'es pas beau » ou quoi. Il s'en fiche. Il se dit « Non, moi, je me trouve magnifique. Moi, je suis magnifique en tant que personne. » Et c'est pour ça qu'il a un look complètement déjanté et vargeau. Au début de sa carrière, il avait genre une coupe au bol avec des outfits hyper loser, hyper flashy et tout. Et d'ailleurs, dont il se revantait. Hein. Cette première musique, non pas tellement, qui a marché, ça s'appelle Alien Boy. Et il en a créé d'ailleurs deux entreprises. Alien Boy Film, qui fait effectivement tous ses clips. Et Alien Boy Record, qui enregistre ses musiques aussi. C'est vraiment un type qui s'arrête pas à ce qu'on lui dit et qui pousse toujours plus dans l'art et le fait de créer lui-même. Pour vous dire, effectivement, c'est pas juste un type qui a étudié l'art. Il joue de la guitare basse, du clavier et du synthétiseur. Donc quand il était jeune, il jouait principalement notamment du piano. Il a commencé en faisant du rap, puis il est devenu DJ. Et ensuite, il s'est intéressé à tout ce qui est plutôt... un peu rock alternatif, un peu pop. Il aime bien être entre les deux. C'est effectivement le truc officiel de Spotify et tout. Il essaie vraiment de jouer de tout ce qu'il aime, la dubstep, des trucs un peu zinzin, et il réussit à mélanger et faire un truc qui n'appartient qu'à lui et qui fait vraiment du bien. Parce que justement, il a commencé vers tout ce qui est 2016-2020, en une époque où la pop, c'était Doja Cat et tout, ce qui est très cool et tout, ça ne retire rien. Mais c'est vrai qu'on commençait à avoir un peu un truc qui stagnait, où c'était très souvent un peu le même style. Et lui, il est arrivé et il est parti à l'autre bout, quoi, en fait. Il est parti, il en avait mais rien à faire. C'est d'ailleurs hyper intéressant parce qu'il a, c'est un artiste américain et tout, et on pourrait se dire, bah forcément, il avait un label et tout. Pour commencer, il a commencé pour son premier EP qui s'appelle Demon par une compagnie qui s'appelle RNS, qui est belge. Je pense qu'il était vraiment pas assez connu pour ça, mais c'est un type qui est hyper débrouillard et qui a toujours su ce qu'il voulait faire. Il a toujours su qu'il voulait faire de l'art, il a toujours fait de la musique. Et du coup, il a commencé vraiment très très jeune, vers 17 ans à peu près, à déjà poster des trucs sur Internet. Si on mettait que sa carrière officielle, il aurait à peu près 5-6 albums. Mais en fait, non officiel, il y a au moins une trentaine d'albums. Il fait beaucoup de collabs, il a beaucoup, beaucoup travaillé avec beaucoup d'artistes. Et c'est quelqu'un qui, d'ailleurs, à l'heure actuelle, depuis son décès, a beaucoup de retours et d'hommages qui ont été faits par plein d'artistes, notamment des gens où c'est pas encore sorti, mais qui ont dit, en fait, c'était un plaisir de travailler avec lui et tout. Donc, il faisait pas vraiment de discrimination, il restait pas dans son genre, il parlait à beaucoup, beaucoup d'autres artistes et il essayait toujours de faire des trucs plus originaux. C'est pour ça, d'ailleurs, qu'il faisait lui-même ses clips. Et notamment son dernier album, il l'a écrit tout seul, produit tout seul.
2: Putain.
1: Et non, mais vraiment, c'est dingue. C'est un travail de fou furieux, mais il était tellement dans son art que c'est impressionnant. Pour vous dire, donc, le premier album qui est sorti officiellement, c'était sous le pseudo de Tree. C'était pas encore Oliver Tree à l'époque, c'était juste Tree. Et c'était Splitting Branches, qui est sorti sous RAS. Ensuite, en 2020, donc 7 ans après quand même, mine de rien, il a sorti Ugly is Beautiful, qui effectivement est relié à son petit mantra, encore une fois, de tout le monde est beau et tout ça, et vraiment de se dire, je suis super moche, donc je suis magnifique. Et il avait déjà un style vraiment hyper coloré, hyper... pas forcément feel good, mais avec des textes un peu profonds qui étaient vraiment super agréables à entendre. Mais comme il y avait Life Goes On, qui effectivement, lui, n'est pas sorti dans 2020, mais en 2021, sur la version deluxe qu'on appelle... Ugly is beautiful, shorter, thicker and uglier, c'est-à-dire être moche, c'est magnifique, en plus court, plus épais et plus moche. Et c'est là où il y a le cousin qui est sorti. Et à chaque fois qu'il fait une version de luxe, le titre est ailleurs en fait. C'est trop drôle. En 2022, donc un an après, il a sorti Cowboy's Tears, qui est effectivement son album. Puis la même année, a sorti la version de luxe, qui donc c'est Cowboy Tears. Drown the world in a pool of sorrow, c'est-à-dire les larmes de cow-boy, noyer le monde dans une piscine de larmes.
2: Quoi ?
1: C'est tout le temps comme ça avec lui. Pareil, après en 2023, il a sorti un EP qui s'appelle Alone in the Crowd. Et effectivement, 3 ans après, à nouveau, on a eu cette année, en fait, un album qui est sorti qui s'appelle Love You Madly, Hate You Badly, c'est-à-dire Je t'aime plus que tout au monde à en devenir fou, mais je te déteste aussi énormément. Et c'est vraiment toujours des textes qui sont très centrés sur... dans tous ces albums, même s'il y a toujours un personnage un peu différent, c'est toujours des textes qui sont très humains, très centrés sur la personne, l'identité. Et tous ces textes appellent toujours à se dire, c'est quoi ? Tu te trouves bizarre parce que t'es pas l'impression d'être comme les autres ? Double down, double le truc. Sois encore plus bizarre, sois encore plus toi-même. Et effectivement, comme je vous disais, le type, il est arrivé en 2016. Il avait créé un personnage... Littéralement, il se présente pas comme en tant que lui-même, il se présente en tant que Turbo, qui était fan de scooter, qui s'habillait avec des pantalons de pâte d'eff, une coupe au bol, et qui se prenait jamais au sérieux. Il n'y a jamais aucun clip où il se prenait au sérieux. À la fin d'ailleurs de cette era, donc de 2016 jusqu'à 2021, du coup, il y a eu la fin de l'album Ugly is Beautiful, et il avait créé ce qui a été une de ses seules polémiques, un petit post, je crois que c'était sur Insta, avec un commémoratif, et il y avait une photo de lui au milieu, en mode, ah bah c'est la fin de l'era, et puis on a déjà fait la tournée mondiale, donc là c'est fini, il est mort, Turbo. C'est le seul drama, parce qu'en fait, effectivement, ça avait été pris d'une photo qui avait été en l'honneur d'un membre de K-pop qui s'était suicidé. Donc ce qui s'est passé, c'est que dès que c'est ressorti et que les gens ont commencé à parler, immédiatement après il a retiré et s'est excusé. C'est pour ça que c'est vraiment un des seuls dramas, parce qu'effectivement c'était pas très très
2: c'était pas très fin.
1: Par contre, si ça avait été un autre commémoratif, j'aurais trouvé ça encore plus drôle de base, oui. Sans le drama, parce que j'aurais été en mode très drôle d'être en mode ah bah du coup non, il est mort, tu vois. Mais ouais, effectivement, ça aurait été extrêmement drôle. En 2022 commence une nouvelle era. On a donc Shoney Bravo, qui est un cowboy, parce que du coup, il s'est sorti à la même année où Cowboy Tears est sorti comme album. Ok, et effectivement, du coup, on est sur un cowboy qui parle de ses relations d'amour et tout. Il y a une musique qui s'appelle Cigarette, qui est extrêmement drôle. Il est en mode, ouais, par jour, je fume un paquet, je sais que ça me donnera le cancer, du coup, je fume plus de paquets pour oublier. Il se prend jamais au sérieux, en fait. C'est hyper drôle. Et c'est vraiment un cowboy blond avec une coupe afro. Et c'est là où il y a justement la musique qu'on a écoutée tout à l'heure. Ensuite, à partir de 2023, il y a un personnage qui s'appelle Cornelius Cummings, qui littéralement s'habille en rose avec des énormes épaulettes et tout. Et il faut savoir qu'en 2024, il y a eu le festival Red Rocks où il était en Cornelius Cummings. Il a dit qu'il arrêtait la musique, qu'il avait besoin de se concentrer sur d'autres choses qu'il aimait faire, parce qu'il aime l'humour, il aime participer aux vidéos YouTube et tout. C'est là où effectivement, en 2025, sorti nulle part, il a sorti son nouveau projet, qui est son dernier album, Love You Madly, Hate You All Badly. Et il n'y avait pas de plus, il y avait plus de personnages. Il se présentait enfin comme lui-même. C'est un peu une apogée, une évolution par rapport à sa musique de base. Il est aussi connu au-delà de ça pour sa relation avec une artiste qui est beaucoup plus effectivement sulfureuse de ce cas-là, mais beaucoup plus très originale aussi, il est connu pour ça, Mélanie Martinez, pendant quelques années, où ils ont été ensemble et récemment... Ah oui, et on en parlera un jour. Oui. Et effectivement, de ce côté-là, même elle a mis un petit post en disant que c'était vraiment très douloureux pour elle de perdre quelqu'un avec qui ils avaient passé des années aussi structurantes pour eux deux, en fait. Et c'est vrai que dans tout, il y a eu des vagues d'amour de partout, même effectivement d'autres gens. Sa dernière copine, du coup, pareil, a mis un post en disant « On a traversé le monde ensemble, j'aurais voulu avoir notre année avec toi. » Un élan d'amour incroyable, même devenant d'autres personnes qui ont participé à sa vie, mais qui ne sont plus là. Tout le monde dit toujours qu'il traitait effectivement aussi tous les gens avec qui il travaillait comme de la famille. Littéralement, ses collègues traînaient avec sa famille. Même quand il n'était pas là.
0: C'est trop chou.
1: Et effectivement, il est décédé donc, le 14 juin au Brésil. Il était en train de promouvoir son album. Il faisait des vidéos sur Insta et tout. Il était dans les favelas en train de jouer au foot et tout ça. Et c'est d'ailleurs sa dernière vidéo avant son décès. Et effectivement, comme je le disais, il a gagné comme le record Guinness du monde en 2020 du scooter le plus grand. On lui donnera pour toujours puisqu'il le mérite bien, je pense. Et même à l'heure actuelle, et c'est la dernière chose dont je voudrais parler, c'est que quelques mois avant sa mort, il avait décidé de sortir un fonds d'investissement pour les jeunes artistes en développement qu'il a appelé le Dr. Oliver Street Extremely Epic Art Grant for Baby Geniuses, qui est donc un fonds d'investissement pour les jeunes artistes qui est là pour les bébés génies, comme il dit, et qui effectivement permettra à des jeunes artistes, s'ils en font la demande, d'avoir des moyens pour pouvoir réaliser des projets artistiques. La seule condition qui sera mise en place, a priori, ce sera que les artistes ne pourront pas acheter le matériel avec, mais uniquement le louer. Le but, c'est de les pousser à l'indépendance aussi, petit à petit, afin que ce soit un peu un tremplin pour eux, mais que ce soit pas effectivement une solution de repli, et vraiment pouvoir les pousser à évoluer. Et l'idée, c'est que ce fonds est prévu pour durer entre 50 et 100 ans, et les gens effectivement pourront le demander. C'est sa famille qui s'en occupe, et là à l'heure actuelle, comme il est décédé, il y a eu une vague d'amour et de gens qui ont voulu envoyer de l'argent à sa famille et tout ça pour les aider, et ils ont dit non mais ça sert à rien. Donc ils ont mis un post pour retracer la vie d'Oliver, et ils ont effectivement dit tout l'argent que vous voulez nous envoyer, envoyez-le à la fondation pour pouvoir aider des jeunes artistes, parce que c'est ce qu'il avait voulu déjà de base, c'est ce qu'il avait prévu. Et même si c'est dramatique, il faut savoir qu'effectivement on a eu 6 morts dans cet accident d'hélicoptère dans lequel il est décédé, notamment le plus gros, en tout cas le plus connu youtubeur en Argentine. Et certains de ses proches devaient monter à bord avec lui, ils ne sont pas montés. Donc on a pas mal de témoignages récemment de gens qui disaient effectivement que c'était un peu horrible le destin, parce que là ils se sentaient, enfin ils auraient dû finir avec lui.
0: Oui.
1: Et là le 25 juillet, si jamais effectivement, moi je pense que je le regarderai, il y a un petit moment pour commémorer sa mort qui sera organisé au UCCS Quarry, qui est un endroit, et comme c'est pas un endroit qui est non plus giga grand, ils mettront en place un live pour que tous les gens qui veulent lui dire un dernier au revoir puissent être là et voir ça en direct aussi. Ce qui effectivement, je pense, remontre un petit peu, c'est que peu importe à quel point vous pouvez penser bizarre ou quoi, il y aura toujours ces albums pour vous être là et pour effectivement donner des trucs positifs. C'est vrai que maintenant qu'il est décédé, on voit les sous-tons, il y a une musique où il parle du fait de dire au revoir et de revenir en Californie. Il est revenu en Californie, il restera toujours là, et effectivement, je suis contente en tout cas qu'il ait été là, donc je voulais vous en parler et vous inciter à l'écouter, parce que c'était une personne très très bien, en plus d'être un bon artiste. Voilà.
2: Ouais, c'était touchant. et c'était triste. Très bien. On va aller un peu plus vite, parce que du coup, il y a la deuxième pause musicale qui arrive. On va écouter I Lit the Fire de Sarah Beth. Et après, on va finir avec une toute petite chronique qui durera pas plus de 5 minutes. Des bisous, à tout à l'heure.
0: À toutes.

0: Du coup, on est de retour. Pour vous jouer... Attends, j'avais pas remis les... Là,
1: Claire, pour vous jouer des mauvais tours, bah, Claire, à chaque fois, c'est le même coup. Hein.
0: Oui, bah écoutez, peut-être que je fais... on ne sait pas. Bon, pour finir cette émission, on va parler d'une BD dont on avait déjà parlé, du tome 1. Est-ce que vous vous souvenez de Shin Zero?
1: Oui.
0: Non.
1: Oui.
0: Alors, Shin Zero, c'est un manga slash BD qui met en scène, qui a été fait par Mathieu Bablet, et qui du coup est scénarisé par Guillaume, qui a été dessiné par Guillaume Saint-Gelin, et qui du coup est sorti dans le label 619. Le label 619, c'est un label qui, je crois, appartient à Ankama, si je ne me trompe pas.
1: Des bébous, finalement.
0: Des bébous. Et
1: des bébous français.
0: Des bouts français. Et on avait parlé du premier tome parce que je l'avais beaucoup aimé. Et il faut savoir que j'attendais beaucoup le deuxième tome. Et le deuxième tome est sorti il y a 15 jours. Donc, je l'ai lu. Et comme je l'avais promis à l'époque, je vais donner un petit retour sur cette lecture, en sachant que je vous avais dit que c'était très prometteur, que j'avais beaucoup aimé. Pour rappel, imaginez que les Power Rangers soient dans notre monde réel. Et que tout simplement, aujourd'hui, il n'y a plus les Kaiju, parce que les Kaiju sont fait tuer il y a environ une soixantaine d'années, et que du coup, ils sont toujours là. Mais en fait, ils servent un peu à rien, et que c'est une nouvelle génération en fait. Et du coup, ils servent un peu à faire des travaux d'intérêt généraux, à aider les gens. Enfin, voilà, ils sont un peu vus comme des losers. Et on va se dire cinq jeunes qui vont y aller, cinq jeunes qui ont des liens différents avec les Rangers. Certains c'est parce qu'ils font partie de leur famille, d'autres parce que c'est leur héros, et certains juste parce qu'ils sont entrés parce que soit pour regagner un peu la confiance en fait avec la justice, soit tout simplement parce que il y avait leur ami d'enfance qui rentrait dedans. Ça pose beaucoup de questions sur la société. Il faut savoir que la première génération de Rangers qui aujourd'hui sont vieux sont victimes d'une véritable dégénérescence en fait des premiers trucs qu'on leur a donné pour se battre contre les kaijus, parce qu'en fait ce qui se passait à l'époque avant d'avoir les mechas géants, c'était en gros qu'on les mettait dans des machines pour les faire grandir énormément et se battre directement à la main au-dessus, et le truc c'est qu'en vieillissant
1: les stéroïdes
0: les stéroïdes plus ultra, et le truc là-dedans c'est que en vieillissant on a eu un souci, c'est que ces stéroïdes sont devenus se mettent en fait en marche sans qu'ils le veulent. Donc on a des pépés et des mémés qui parfois ont des membres qui deviennent immenses ou qui eux-mêmes deviennent immenses, sauf s'ils ont leur traitement qui évidemment coûte cher, et que du coup le gouvernement qui c'est bien connu, on a rien à foutre de ces héros, les délaisse et concrètement commence à dire on va retirer en fait de l'argent pour le traitement, ce qui peut être horrible. Pendant tout le premier tome c'est un peu teasé, dans le sens où tu dis à un moment ça va mal partir, et ça ne rate pas. À la fin du premier tome, Envieux devient géant et un des héros doit aller se battre contre lui, en sachant que moi personnellement ce héros c'est Warren, c'est le Ranger vert, et que personnellement je le trouvais détestable. C'est un connard, c'est un sale type, pour moi c'est pas loin d'être un incel, mais
1: c'est
0: voilà.
1: C'est un sale type avant de taper sur des vieux.
0: Oui, c'était un sale type avant de taper sur les vieux. C'est le mec qui est rentré dans les Rangers parce qu'il suivait son ami d'enfance et parce que globalement il voulait la baiser. Le mec est insupportable. Il est méprisant. Enfin, c'est un connard. Mais bon, la fin du premier tome se finit tout simplement par ça, avec Warren qui est monté au rang de héros. Satoshi, le ranger rouge, est un peu en disgrâce parce qu'il a fait de la merde. Warren, le ranger vert, du coup, est considéré. Nikki, qui est le ranger rose, continue sa lutte contre le crime, notamment le crime sexiste la nuit, et du coup va tabasser des gars qui agressent des femmes dans la rue.
2: Ça serait bien qu'on ait plus de héroïnes comme ça.
0: Sophia se bat toujours pour avoir de nouveau la vie, tout simplement, c'est son enfant. Tout en continuant à faire ses études d'avocate. Et Héloïse, malgré que ce soit interdit, s'est lancée sur OnlyFans en tant que Ranger bleu.
1: C'est génial.
0: Et du coup, on reprend quelques mois plus tard avec du coup tout ce beau monde qui a évolué. Et une nouvelle menace semble pointer le bout de son nez. Et est-ce que le groupe, qui ne sont pas les seuls Rangers, vont réussir à se... tout simplement à aller bien. Vous le découvrirez en lisant le livre. Il faut savoir que j'ai adoré ce deuxième tome. La fin du deuxième tome m'a un peu fait mal au cœur parce que tout va pour le mieux. Il faut savoir que encore une fois c'est même pas un spoil, mais la croisade de Nikki va pas spécialement bien se finir. Il va y avoir le point final entre la relation entre Héloïse et Warren. Satoshi, lui, évolue. Et il y a eu un moment dans le manga où, déjà, j'aimais pas Warren. Mais pour une fois que Satoshi avait une bonne idée, bah, il est venu tout gâcher. Donc, je ne dirai pas ce qui se passe, mais voilà. Sachez. Et puis, voilà, on va surtout suivre aussi, du coup, Warren. Et que dire de Warren ? Oh,
1: je sais que tu le détestes.
0: Si, si, je pouvais le gifler. Je le ferais bah, gratuitement et indéfiniment. Et vraiment, il y a un moment, encore une fois, je ne vais pas dire comment, qui n'est qui, où il s'est cassé la gueule. Je me suis surpris. J'étais en train de lire, donc il y avait plein de trucs où vraiment, genre, c'était un peu pesant. Et quand il s'est pris son poing dans la gueule, je me suis surpris à sourire. Mais vraiment à sourire de toutes mes dents, là. J'étais vraiment en mode ah ! Ah ! Ça, c'est bien. Avec, évidemment, un discours qui va avec la personne contre qui il se bat, qui est très, très bien. Le livre, encore une fois, on parle de passage à l'âge adulte. Donc, forcément, il y a toute une question aussi de chacun prend son propre chemin et de qu'est-ce qu'on fait, en fait, quand chacun prend son propre chemin. Est-ce que c'est possible de rester ami avec des personnes qui, au final, deviennent peut-être l'opposé de ce que tu vas comme tout simplement comme volonté? Et comment est-ce que du coup tu fais pour évoluer et accepter cela et passer vers l'avant? C'est le deuxième tome sur trois. Et je ne pourrais que le recommander. Il y a ça parle un peu de notre société quand même, un peu, beaucoup quand même. Ça parle de le tome 1 parlait surtout du laisser aller envers les personnes âgées. Le tome 2 parle de beaucoup plus de trucs. Ça parle vraiment là pour le coup du début dans l'âge adulte. On parle de personnes qui ont notre âge, qui ont entre 20 et 30 ans. Je crois que la plus vieille a 35 ans dans les héros.
1: Oui.
0: Donc là, comment est-ce que tu fais ça? Comment tu fais pour t'occuper d'un enfant alors que au final tu vis encore avec des enfants? Tout ça fait que vraiment, je te prêterai les deux tomes si tu veux, Claire, quand Mel aura lu le deuxième. Et puis
3: j'attends
0: voilà.
3: Que Mel m'apprenne à lire.
0: Oui.
1: Oui.
0: Et je vais m'arrêter de toute façon sur ça parce que je vois qu'on est à la fin de tout ça. Et pour le mot de la fin, je vais simplement vous dire au revoir. 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Et c'était Pop Flash. Mel, le mot de la fin. Ok, pas de mot de la fin. Claire, le mot de la fin.
1: Cher.
3: Bonne soirée à Rudy's Back qui arrive bientôt.
0: Des bisous.
1: Des bisous. Salut.

0: Bonsoir à toutes, bonsoir à tous, c'est Rudisbach sur les 101.5 de la bande FM et sur le www.radio-g.fr. Rudisbach, émission de ska, de punk, de fête et de lutte aussi. Tous les mercredis, quand il n'y a pas canicule.
1: quand il n'y a pas festival.
0: Voilà, de 20h à 21h30. Et du coup, ça sera notre dernière émission de la saison, c'est-à-dire avant l'été, en direct. Et on se retrouvera au mois de septembre. Et du coup, eh bien, cette fois-ci, nous sommes à nouveau trois. Bonsoir.
2: Salut.
1: Ça va ?
2: Ça va, tranquille.
1: C'est bon.
2: Pas trop ouais. Chaud.
0: Pas trop chaud, non.
1: Pas trop chaud.
0: Alors, on est à moins de 30 degrés dans les studios, donc ça
2: pas mal. Ouais,
1: ça va, ça va, on supporte encore. Dernière émission, comme tu as dit, et puis là, on a décidé de faire un tout petit hommage à Stranger Call, et après, on passera ce qui nous a plu cette année.
2: Ouais.
1: Je crois que c'était ton idée.
2: Ouais, un petit,
1: voilà, un petit
2: best-of de 6 premiers mois de l'année, quoi.
0: C'est ça, ouais.
1: Voilà.
2: Ouais. Je sais pas trop comment dire ça.
0: Ouais, c'est ça, ouais.
1: Ouais, c'est enfin, ça.
2: Un coup de cœur,
1: peut-être des choses découvertes.
2: Ou alors un pot pourri.
1: Des petites découvertes.
0: Ouais. Ouais.
1: Des
0: ou alors un pot pourri.
2: Ouais, pot pourri aussi.
1: Tout en n'oubliant pas tout ce qui se passe autour de nous. Et c'est tellement foireux que, bon, voilà.
2: Oui, bah là, oui.
0: ça sent pas mal le caca, quand même.
1: Ça ouais. Sent le sapin, je dirais.
0: Ouais. Ouais, ça bon. Sent pas très bon.
1: Et pas brûlé, j'espère.
0: Ouais, entre la chaleur et la bêtise humaine.
1: Ouais.
0: Je sais pas, c'est. Ça fait longtemps que je m'interroge sur l'espèce humaine, mais.
1: T'inquiète là. Pas, avec 2-3 canicules, ça va, c'est bon.
0: Ça va.
1: Mais le problème, c'est que l'humain va disparaître, mais va faire disparaître tout son environnement. Et ça, c'est plus problématique.
0: Ouais, et puis ceux qui vont rester, c'est quand même ceux qui ont la caillasse, hein, je pense.
1: Ah, mais ils auront besoin de quelques esclaves.
2: Oui, ils seront allés sur
0: Mars. Voilà.
1: Ah, ouais, mais ils auront quelques esclaves, et puis pour les aider quand même, parce que bon, faut peut-être pas exagérer.
0: Et en tout cas, on a appris, le décès de Stranger Call.
1: Oui, en fait, juste après la dernière émission qu'on avait faite en direct. Donc, il est décédé le 11 juin, à l'âge de 83 ans. Voilà, il était né à Kingston. Et pourquoi on l'appelait Stranger ? Parce que en fait, il ne ressemblait à aucun des membres de sa famille. Ce qui est louche. Non, je rigole. Donc en fait, ses parents et ses frères et sœurs l'appelaient comme ça.
0: Okay.
1: Toi, t'es bizarre, quoi. L'étranger. Et tout ce qu'on peut dire, c'est qu'il a fait pas mal de ska, de rocksteady. Il a fait le fameux duo avec Patsy, donc Stranger and Patsy, produit par Duke Wett. Et il a aussi enregistré avec des gens des Scatolites. Il a collaboré avec Ken Booth. Et il a été un petit peu en Angleterre, pas longtemps, en fait, c'est ça qui est étrange.
0: Bah,
1: il a quitté
0: Stranger,
1: la Jamaïque, hein. Il a été en Angleterre en 1971, mais après, il est parti au Canada. Voilà, fin des années 70, et il était resté là-bas. Et en fait, au Canada, il fait un petit commerce caribéen.
0: Ok.
1: Ouais, donc il bosse dans une petite boutique, un petit disquaire... caribéen à Kingston Market à Toronto.
0: Ok.
1: Ah, oui, donc oui, c'était okay. Ça un petit peu son taf en dehors de faire.
2: Ouais, ce que j'allais dire ces dernières années, j'ai l'impression qu'il venait pas mal quand même jouer en Europe.
1: Par contre, il venait pas mal jouer en Europe, mais ça n'empêchait pas. Je pense qu'il était un peu comme Max Roux, tout
2: oui,
1: ça.
2: Bah,
1: c'est d'ailleurs qu'ils bossent en même temps qu'ils font leur musique.
2: Ouais.
1: voilà.
2: Oui, oui, oui.
1: À des âges, voilà.
0: Des années avancées, on va dire.
1: Ouais. Très avancées.
0: Faut dire que.
2: Bon, ils avaient dû signer des contrats un peu pourris aussi à l'époque.
1: Voilà. Par contre, voilà, ils étaient carrément pas payés, si on peut
0: non.
1: dire.
0: Malgré leur relative notoriété, c'est sûr qu'ils n'ont jamais roulé sur l'or, quoi.
2: Non.
1: Ok, alors on commence avec juste le premier morceau. Alors, pardonnez mon accent, c'est Rough and Tough.
0: Oui, Rough and Tough.
2: Rough and Tough.
1: Alors, c'est ça. Et on va écouter donc ce morceau qui a été enregistré au Sombrero Club en 1964 à Kingston et c'est tiré du fameux documentaire This is Ska. Allez, c'est parti avec Soldier.
0: Un petit hommage à Stan, enfin un petit grand hommage à Stranger Call. Vous êtes toujours sur les 101.5, c'est l'émission Rudy's Back. Oui, mercredi.
1: Je voulais dire mercredi.
0: Tous les mercredis sur les 101.5.
1: Eh, c'est ça, quand on change de place, on n'a plus le matos sous la main.
0: D'accord. Alors, donc, eh ben moi, je veux dire que c'est Stranger Call qu'on avait vu justement il y a 4 ans à...
1: Au
0: Festival Zizisca.
1: More Love.
0: Et c'était, voilà, c'était un chouette concert. En plus, on sortait du... sortait de la dite crise du Covid.
2: Mais il me semble qu'il avait pas mal joué en France. Je sais plus, il avait dû jouer à un festival punk dans le Nord l'année dernière.
0: C'est possible.
1: Ah, c'est possible. Hein, parce qu'en fait, là, il est quasi mort sur scène. Enfin,
0: ouais.
1: Tous les Jamaïcains, en fait.
2: Et juste, c'était quel groupe belge déjà qui faisait son backing band ou c'est des Hollandais, je suis.
0: Soit il y a The Obsession, soit il y a les Steady Tones. Et c'était Steady Tones il y a 4 ans.
1: Ouais, voilà, c'est ça. Donc des Hollandais. Et peut-être à la batterie, il y a peut-être Nicolas Léonard, mais je pense pas. Pas dans ce truc.
0: Non, parce que si c'est les Belges, justement, c'est Nicolas Léonard, c'est dans son autre groupe. Je suis embrouillé avec la chaleur, parce qu'en plus, on l'a vu il y a 10 jours.
1: On vous dit ça tout à l'heure. Donc, on s'écoute sur Angel Call et on va. En fait, assez dur.
0: Ouais. Et on revient toujours à Zizisca.
1: Ok.

0: Alors, on continue avec Lester Sterling et Stranger Call, morceau de 1968. Bangarang. Bon, normalement, on est censé avoir le son. Alors, bah, écoutez, on attendra d'avoir le son. On va le remettre, peut-être ? Non, on va toujours pas le remettre. Alors, bah, écoutez, on va rembobiner...
1: Ouais, c'est mais, dingue, ça.
0: Ouais, mais avec, ta, ça, avec ça... la voix, ça serait mieux.
1: Ok, bah, sinon, j'en ai un autre, hein, de Stranger Call. Je peux.
0: Ok, tu peux.
1: J'ai un duo avec Ken Booth.
0: Eh ben, mets-nous le duo avec Ken Booth.
1: Allez, uno, dos, tres.
0: C'est les ordinateurs ne supportent pas la chaleur apparemment. Alors, qu'est-ce que ça c'est sera bon. Quand nous aurons 50 degrés dans le studio?
1: Ouais, c'est parti.

0: Eh ben, When I Call Your Name, Stranger Call.
1: Oui, avec Patsy quand même.
2: Ouais.
1: Avec Patsy. 1963, un petit single de chez Bluebeat. Entre autres, ils sont sortis plein d'endroits avec la fameuse Patsy et Stranger Call. Et juste avant, on s'est écouté, comme on avait dit, Stranger Call avec cette fois-ci Ken Booth, Uno Dos Stress.
0: Très
1: qui
0: bien.
1: Un morceau qui n'est pas daté, mais que je pense qui est peut-être de fin des années 60.
0: D'accord, et eh bien on va s'écouter quand même un dernier titre, un titre qui est vraiment, c'est un peu le tube, c'est un petit skinhead reggae qu'il avait fait, avec Lester Sterling. Il s'agit du morceau Bangarang qu'on a essayé de caler tout à l'heure, donc on a rembobiné la cassette avec le crayon, et ça devrait le faire, n'est-ce pas?
1: On va voir ça.
0: On va voir ça. Eh ben sinon, moi, je peux parler de Ziziska.
1: Voilà, c'est bon.
0: Ouais, mais je vais quand même redire que Ziziska, c'était vraiment une très belle...
1: Et Bangarang, c'était en 1968. Voilà, c'est tout.
0: Ok. Et donc, tu disais Ziziska, c'était vraiment une très belle édition. Manquait juste Doreen Schaeffer, qui, a priori, n'est pas en grande forme pour la deuxième année. Et... Ah oui, j'ai oublié de dire aussi qu'on a eu droit à quelques petits messages politiques qui n'ont peut-être pas dû plaire à tout le public et même à certains, je veux dire, Allemands, parce qu'on a eu le droit de la part de Tutun Club à un petit Free Palestine.
2: Ah.
0: qu'on a salué, et c'est assez courageux en Allemagne aussi.
1: Parce qu'avec tous les anti-Dutch, c'est pas évident.
2: Après,
0: avec une bonne réaction.
2: Je sais pas trop... dans la scène ska, tout ça, ce qu'il en est.
0: Avec une bonne réaction du public. Okay. Y a eu pas mal de messages aussi antiracistes, antisexistes. Voilà, enfin, c'était clair, quoi. Malgré que dans le public, il y a toujours quand même, malheureusement, on voit qu'il y a certains bas du front, quoi. Voilà, on sent qu'ils n'ont pas inventé l'eau chaude et que, franchement, ils n'ont pas des idées progressistes. Et bon, je le déplore juste à titre personnel, la présence toujours de certains labels qui, pour moi, ça n'apporte vraiment rien, quoi. Autant il y a des labels qui sont hyper clairs, autant il y en a.
1: Il y en a, t'as qu'à dire, c'est de la grézone.
0: Ouais, c'est ça, on se serait passé d'eux.
2: C'est des bouchers charcutiers, quoi.
0: Mais en tout cas, vu les gens.
2: Des épiciers.
0: Ouais, c'est ça. Ah, c'est ça. On va dire ça comme ça, mais de la grézone quand même. Et vu les messages, enfin vu les t-shirts sur les messages des gens aussi, ça va. Je pense qu'on était quand même dans un endroit où, même si clairement le festival n'affiche vraiment pas de couleur entre guillemets politique. Bon, de toute façon, c'est du ska. On sait que c'est un festival
1: anti-raciste.
0: Voilà, c'est le minimum.
1: Franchement.
0: Mais vu les messages qu'ont les gens sur leur t-shirt, voire leur socket, ou voilà. On sait qu'à 80%, les gens sont hyper clairs et plutôt c'est plutôt un public qui est chouette, qu'on a plaisir aussi à retrouver dans des festivals punk. Et ça fait plaisir, parce qu'il faut quand même se dire qu'on est dans l'ex-Allemagne de l'Est, et que dans ce coin-là, la Dessau Rosso, je me rappelle plus si c'est pas Brandebourg, c'est comment ça s'appelle?
1: Non, il y a la Biche. Brandebourg, oui, c'est en bas.
0: Oui, c'est pas plus loin, c'est pas tellement loin.
1: C'est pas très loin, ouais.
0: Et c'est tout plein de villes où l'extrême droite, malheureusement.
2: Leipzig, c'est un peu un îlot.
1: Oui, de gauche.
2: De gauche dans, dans un océan de
0: voilà,
2: droite.
0: C'est ça.
1: Voilà, c'est ça.
0: Et c'est quand même courageux aux gens qui habitent là-bas d'afficher leur. Leurs idées, parce qu'on a pu voir aussi beaucoup de tags et de stickers de l'extrême droite, donc c'est assez choquant quand même.
1: Ouais. Bah écoute, on va quand même s'écouter
0: Bangarang. Ouais.
1: Bangarang.
0: Et ça sera notre dernier titre hommage, et ensuite.
1: Et puis après, on te laisse présenter deux.
0: Ok. Ouais.
1: Voilà, allez, c'est parti. Alors, Bangarang avec Lester Sterling.
0: Toujours sur les 101.5 dans l'émission.

0: Et voilà, c'était Bangarang Stranger Call tout seul, un titre de 1960. Enfin non, pas tout seul, avec Lester Sterling, un titre de 1968, qui est sur le label. J'étais en train de chercher la chaleur me.
1: Voilà, j'ai... Ah oui, la chaleur t'abrutit.
0: C'est ça.
1: United.
0: C'est ça.
1: Voilà.
0: Merci.
1: J'ai même la référence, si vous voulez.
0: Non, ça ira. Ça ira.
1: 52A.
0: Ok, d'accord.
2: 52A.
3: Okay. Ah ouais, c'est ouais. Précis.
0: Non, mais c'est précis. Il faut le savoir quand même. Ok. Eh bien, il est 20h29 sur les 101.5 ouais. de Radio G et www.radio-g.fr. Et donc, on va faire un best-of ou un pot pourri. Un tour d'horizon de, un petit peu des disques qui sont sortis, on va dire, depuis le début de l'année.
1: Voire, ce qu'on a découvert.
0: Ouais, ouais voilà.
2: Ouais, il y aura une petite exception.
1: Ah, ok.
0: C'est toujours des exceptions.
1: Ok.
2: Mais ouais, bah moi je vais commencer par un groupe lillois de copains qui s'appelle Columba Triste, se dire pigeon triste en latin, je crois.
1: Oh, je sais pas si c'est en latin.
2: Colombe triste.
1: Ouais, voilà, c'est ça.
2: C'est pas Colombe triste, c'est Columba Triste. Et du coup, okay. c'est, je crois que ça veut dire pigeon triste.
1: Pigeon triste.
2: Mais oui. Bref, c'est un groupe de Lille. Voilà, encore un nom joyeux pour un groupe lillois. C'est encore très gris tout ça.
0: Ouais. Ouais.
2: Mais c'est plutôt un morceau joyeux, on va dire, qui s'appelle Tempête et qui est sorti sur un single. Ils ont appelé ça single spécial des Glingues. Bon, c'est quand même assez influencé LSD, hein, bon, voilà, comme le nom l'indique. Mais moi, je trouve que ça ressemble un peu aux Partisans aussi, dans la sonorité, des trucs comme ça. Ou même les morceaux en français du dernier album de Skeleton.

0: monté son petit groupe et ils ont fait un 6 titres, puis un EP, et là c'est un petit single, mais normalement ils sortent un album en octobre si j'ai tout bien compris. Et voilà, c'est un morceau que j'ai bien aimé cette année, et on enchaînera avec un groupe finnois de Finlande du coup, un groupe d'Helsinki avec qui on a joué avec Litovsk, un groupe qui s'appelle Tainipa. C'est des punks qui font de la pop en gros. Et bon, pour le coup, c'est pas un morceau sorti en 2026, mais c'est que je les ai vus là en 2026. Et ils ont sorti un album là. D'accord. Mais c'est un de leurs vieux morceaux que j'aime beaucoup. Et le morceau, il s'appelle Lati Sitka. Je parle pas finnois.
1: Comment?
0: Et c'était sorti sur une cassette qui s'appelle Tayena Kissi Miksiya. Voilà, je vais pas retenter pendant c'est ça. Mais enfin, j'aime beaucoup le finnois dans le punk. Enfin, je trouve que c'est une langue qui sonne trop bien pour le punk et la pop et plein de genres de musique. Et Tainipa, je trouve qu'ils font de la pop à merveille, et c'est toujours cool de voir des punks qui font pas que du bourrin, quoi. Et en concert, c'est vraiment bien. C'est vraiment le soleil, quoi. C'est vraiment cool.
1: Oh, ils ont le soleil de minuit là-bas.
0: Ouais.
1: Voilà, bah, c'est ça.
0: C'est le soleil qu'on leur cache pendant 6 mois.
1: Ouais, voilà, pendant 6 mois, c'est pas là, mais quand il est là, il est là.
0: Voilà. Du coup, on s'écoute Tempête de Colomba Tristé de Lille. Et juste après, on s'écoutera Laticitka de Tainipa de Helsinki.
1: Allez, c'est parti.
0: C'est parti.

0: Eh ouais, ça c'est une fin nette, propre, impeccable.
1: Et précise.
0: Et précise. Et voilà, vous êtes toujours sur
2: c'était
0: les temps.
2: C'était Tiny Pa d'Helsinki, juste avant s'écouter Colomba Tristé de Lille.
1: Oui.
0: Merci. Et donc, vous êtes toujours sur les 101.5 dans l'émission Rudy's Back. Donc, ce soir, on se fait un petit peu... on est le 1er juillet, c'est notre dernière émission en direct. Et du coup, on a décidé ensemble de passer un petit peu nos coups de cœur, on va dire, ouais, de l'année qui s'est écoulée. Bon, voir, on a quelques exceptions quand même. Et du coup, comme on était au festival Ziziska, ouais, je sais, je vous reparle de Ziziska, il y a 15 jours, et ben en fait, j'ai topé le dernier 45 tours tout nouveau, avec des titres qui n'apparaissent pas sur l'espèce de compil qu'ils ont fait, la Kinsey année des Reggae Gordo. Et là, du coup, on découvre un titre chanté,
1: oui.
0: Écrit par le groupe, par le bassiste, guitariste, chanteur qui est un petit peu le... On sent que c'est un petit peu son groupe avec l'organiste. Mmh. D'ailleurs, je leur passe le coucou. On a pas mal chatché avec eux. C'était une chouette soirée. Et on va s'écouter donc la face A de ce petit single qui est le titre un petit peu éponyme. First Love, Premier Amour. Et je crois que malheureusement, c'est une dédicace douloureuse à la compagne justement de Israël, donc voilà, je vous fais un gros coucou les Travelers All Stars, et puis continuez à faire de la chouette musique comme ça, à ravir nos oreilles avec une bonne attitude. Alors donc Travelers All Stars avec le titre, je pousse bien tous mes curseurs, ça serait mieux si ouais. On veut entendre du
1: donc
0: son.
1: Donc on part du côté du Mexique.
0: Exactement, avec un petit single qui vient tout juste de sortir chez Nobody Records.

0: Flores y Fuego. Redis-moi le titre.
1: Alors, Flores y Fuego, c'était Existir. Et là, c'était. On était resté au Mexique.
0: Exactement.
1: Puisque c'est un groupe de. Alors là, pour le prononcer, c'est hyper dur de prononcer le. la ville du groupe. Voilà, okay. Derrière là, un truc comme ça.
2: Okay. Ah oui, mais moi, je tenterai pas non plus.
1: Voilà. Et donc, groupe mexicain avec une chanteuse que j'aime beaucoup et Flores y Fuego qui viennent de sortir un autre album que je n'ai pas, qui est plutôt un 6 titres. En fait.
0: Voilà, mais c'est pour dire qu'on aimait beaucoup ce groupe et qu'il y avait une actualité.
1: Voilà, et que c'est bien de mettre aussi des femmes en avant, ce que je déplore dans beaucoup de festivals, dont Zizi Ska, il n'y a presque pas de femmes.
0: Ça ne fait pas exception.
1: Voilà. On continue avec tes découvertes.
2: On continue, on va aller du côté de l'Angleterre pour changer avec moi.
1: Ah ouais, okay.
2: Je vais y remettre souvent, mais bon, c'est un pays que j'aime bien au niveau musical. On va aller du côté de Coventry,
1: c'est
2: la ville des Specials.
1: Ouais. Bah, tu m'étonnes, on en parle.
2: On en parlait en antenne, ouais. Du coup c'est un peu un enchaînement qui n'était pas prévu. Mais on va s'écouter un groupe qui s'appelle Grail Guard, en gros les gardiens du Graal, qui ont sorti un LP qui s'appelle Still No Future, toujours pas de futur, avec un morceau qui s'appelle Our Streets. C'est sorti chez les Mancuniens de TNS Records. Et en gros, Grail Guard, je suis un peu tombé dessus par hasard en regardant un site punk qui s'appelle DIY Conspiracy, qui est un très bon site pour trouver des nouveautés dans le punk DIY international, si vous avez l'occasion. Bon, c'est en anglais, malheureusement. Mais c'est des contributeurs, contributrices d'un peu partout dans le monde. Du coup, c'est toujours bien. Ils font des articles de fond sur les alternatives dans la musique et aussi des trucs politiques et qui ont trait au punk, quoi. Mais pour revenir à Grail Guard de Coventry, c'est un peu comme les Specials, c'est un groupe multiracial, comme on disait pour parler des Specials. Mm-hmm. C'est un groupe où le chanteur est anglo-pakistanais. Mm-hmm. Et en fait, ce morceau, Our Street, ça parle de son cheminement personnel et de sa famille. En gros, ça dit mon père est arrivé ici. Pour faire le travail que vous vouliez pas faire, et après il parle de lui, il parle de ses grands-parents, enfin voilà. Du coup, ça parle de l'histoire coloniale anglaise aussi, quoi, et de comment avec le Windrush, comme ils appelaient ça, les Anglais, les Jamaïcains, les Caribéens, les Pakistanais, les Indiens, les gens du Bangladesh sont arrivés au Royaume-Uni pour pour être une main économique et une main d'œuvre à pas cher.
0: C'est ça, et pour faire
2: tous les petits boulots.
0: Voilà.
1: ça marche dans l'endroit.
0: Éboueurs, sage-femmes.
2: Éboueurs, sage-femmes, BTP.
1: Voilà, s'occuper des personnes âgées.
2: Ouais. Voilà. Il y a toujours. Je voulais passer ce morceau-là parce que. Voilà, au Royaume-Uni, il y a une actualité assez brûlante là. Ça fait des mois que ça dure. Hein. Il y a une grosse manifestation anti-immigration à Londres, notamment il y a quelques mois là, où ils étaient plus de 100 000. C'est assez flippant en vrai, surtout dans un pays qui est quand même bien multiculturel où c'était quand même assez mis en avant. Là, ça fait un peu le retour en arrière, quoi.
0: Mais en fait, j'ouvre une parenthèse, quand on discute avec les Anglais se plaignent que leurs concitoyens sont vraiment très racistes.
2: Ah oui. Mais après, c'est quand même pas qu'une vue de l'esprit, quoi. Il y a quand même une bonne partie. Mais après, c'est aussi que les partis racistes là-bas ont su tirer profit de la crise économique.
1: Oui, voilà. Comme
2: et,
1: partout.
2: Comme partout. Mais ils le font vraiment très bien, quoi. Mmh. Et c'est vraiment ça le problème. Mmh. Et que du coup, on a des espèces d'influenceurs comme Tommy Robinson qui, juste en deux clics, arrive à déclencher des émeutes à Belfast, par exemple.
0: Ah oui, incroyable.
2: Mais voilà, Grail Guard, du coup, c'est un groupe qui lutte contre toutes ces idéologies nauséabondes, que ce soit dans leur existence même. Et c'est un bon rappel de ce que faisaient les Specials dans la ville de Coventry à leur époque, dans les années 80. Et c'est des bons héritiers de ces idées politiques-là. Et après Grail Guard et leur morceau Harry Street, on écoutera Total Con, qui est un groupe de Leeds. Alors plus hardcore encore que Grail Guard. Grail Guard, je trouve c'est du hardcore, mais vous allez voir, je trouve il y a des, limite une petite des petits airs ruts, hein, on va dire.
1: Okay.
2: Ruts, enfin dans les guitares quoi. Mais ça, c'est ça... pas hardcore.
0: Mais ça, c'est l'influence des Specials.
2: Ouais,
0: ça.
2: Peut-être.
0: C'est Coventry.
2: Ouais. Et Total Con, c'est plus hardcore bien basique, bien à l'anglaise, en fait, comme les groupes de hardcore des années 80, type RSI, Ripcord, tous ces groupes-là. Et le morceau que j'ai choisi s'appelle Patriot. Bon, voilà, c'est voilà. Encore un morceau okay. Bien.
1: Ah bah, bravo. Tu aimes ton pays,
2: Bien sûr, ouais, surtout pour la Coupe du Monde.
0: Ouais. Et bien sûr, non, voilà,
1: évidemment, je plaisante.
0: Bien sûr qu'il n'y ait pas une ode au patriotisme.
2: Non, bien sûr, non. Et j'aime bien que les groupes de hardcore aient une conscience politique. Et Total Con ne déroge pas à la règle. Et ils sont sortis sur un label de Leeds aussi, qui s'appelle Brain Rotter Records. Et j'aime beaucoup ce label. Et je crois même que le gars qui tient ça est dans Total Con. Je crois qu'il est dans ce groupe-là. Et sur la page Bandcamp de Total Con, il y a écrit Death to Capitalist Hardcore. Bon, voilà, mort au hardcore capitaliste. Okay. Et tout est à prix libre.
0: Ah ouais.
2: Du coup, voilà, j'aime bien la démarche.
0: Très bien. Ouais.
2: Brain Rotter Records, si vous avez l'occasion. Du coup, on s'écoute. Grail Guard, les gardiens du Graal, avec Our Streets, morceau contre les fascistes. Et juste après, on s'écoute Total Con avec le morceau Patriot. Bon, voilà, contre le patriotisme, en provenance de...
0: Eh ouais, ça démarre sec, un Noru, Our Streets.

0: Et voilà, c'était. Ouais.
1: Patriots de Total Con de Leeds. Et juste avant, on s'est écouté Grail Guard de Coventry. Et j'avais oublié de dire que sur ce morceau, il y avait le même sample du poète qui parle aussi dans le dernier truc qui est sorti, Agent the Foundation, qui est un poète humoriste anglais, enfin, en gros, qui chante contre le racisme aussi. Voilà.
2: D'accord.
1: Pour la petite anecdote.
2: On continue avec une de tes découvertes.
0: Bien. Ouais, c'est une redécouverte, mais c'est toujours grâce à Ziziska. J'en profite pour faire un bonjour à Alexios. Et c'était vraiment chouette de se revoir du coup à ce festival. On s'était rencontrés à Folkestone pour le festival du coup Scabourg. Dans lequel justement ton groupe l'Escarté avait joué, donc un groupe de ska de Grèce qui existe depuis 2004 quand même,
2: ouais.
0: Déjà
1: 22 ans.
0: Ouais, ouais.
2: Ils sont du Péloponnèse, de Patras.
0: Exactement. Et du coup là il y a un album qui était sorti en 2024 avec la nouvelle chanteuse et qui s'est totalement autoproduit. L'album s'appelle One Drop of Ska et c'est sur leur propre label qui s'appelle Salt City Ska Records. C'est par rapport, en fait, le nom, c'est par rapport à où ils habitent parce que il y a un lac, en fait, dans la montagne.
1: Ok.
0: Voilà. Et ils organisent aussi des concerts, évidemment. D'ailleurs, je sais pas si la, non, je crois que c'est à venir au mois de juillet. Ils vont backer Alpheus qui viendra, donc, par chez eux. Et là, on va s'écouter du coup de la phase B, le titre numéro 2, Misery. Bon, j'ai pas besoin de vous traduire, je pense. Misère. Et l'Escarté, il y a beaucoup d'instrumentaux, à vrai dire, et tantôt chant féminin, et quelquefois aussi justement le guitariste qui chante.

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2: Eh oui, je me disais hors antenne dans les, sur les 101.5 de Radio G dans l'émission Disback. Je suis restée en fait dans mes Selecta. Même je suis restée, je sais pas pourquoi, hyper Amérique latine, mais c'est un hasard. Alors, on vient de s'écouter Tomar Control, donc un groupe de hardcore. Hardcore 100% féminin. Elles sont aussi vegan, straight edge, antifasciste, féministe. Et bien d'autres. On va dire. C'est, il s'agit du groupe Tomar Control et on s'est écouté à Onken Nosmaten jusqu'à. Parce qu'ils nous tuent. En fait, c'est un morceau contre les féminicides. N'oublions pas qu'en France, on est déjà à plus de 71 féminicides. Ben voilà, juste le 1er juillet, quoi. Donc c'est énorme. Sans compter les infanticides. Et en fait, Tomar Control, c'est, j'ai dit que c'était un groupe du Pérou, donc voilà, 100% féminin de Lima, et qu'on a pu voir à Paris, et qui a mis une claque à tout un tas de gens qui ne connaissaient pas. D'ailleurs, c'était bien parce qu'il n'y avait pas beaucoup, une fois de plus, dans ce festival, il n'y avait presque pas de groupe avec des femmes. Et celui-ci, c'est bien. Bravo, elles ont hissé haut le drapeau féministe. Voilà, donc je m'arrête et je laisse la parole à mon camarade.
3: Alors, moi je vais aller du côté de l'Espagne, okay. Avec un groupe qui passe à Angers le 16 juillet.
2: Ça, je, ok, j'ai la promo. Ah, tu fais de la promo.
3: Ouais, okay. Bah ouais. Bah, la dernière fois que j'étais venu, j'avais parlé de Hunter, groupe breton qui va jouer ce soir-là aussi, le 16 juillet au Donald's Pub à 19h. Et avec eux et elles, il y aura Grip, du coup, d'Espagne, de Murcia, en Espagne. Et Grip, c'est un groupe avec des anciens, anciennes Nueva Generación, qui avait fait un split avec un groupe angevin qui s'appelle Better of Dead. Et je sais pas s'ils n'avaient pas joué à l'étincelle. Je sais plus. Ouais, je parle sur.
4: Je crois que ça me dit quelque chose.
3: Moi aussi, ça me dirait un peu. Et du coup, à Grip, on va écouter un morceau qui est issu de leur EP, qui s'appelle Recuperar al Tiempo. Et le morceau, il s'appelle La Curiosidad. Et on enchaînera avec un autre groupe, un groupe sud-africain, qui s'appelle 21 Children.
2: Ah bah, je voulais le mettre.
3: Ah ouais.
2: Sur le pied. Sur le toit, je l'ai mis.
3: Ah merde.
2: Oui, bah non, ils sont passés à Paris il n'y a pas longtemps.
3: Bah ouais.
2: Aux Zorba.
3: Bah oui, bah je me suis bien fait avoir. J'ai vu après coup. Alors que ça fait 5 mois que j'écoute ce groupe.
2: Ah ouais.
3: Et voilà, comme je suis pas sur les réseaux sociaux, j'ai vu après coup qu'ils avaient joué à Paris, à Bordeaux, Biarritz même. Enfin voilà, et j'ai tout loupé. Mais voilà. Du coup, moi, c'est un groupe que j'aime bien. Ils ont sorti un groupe de Soweto en Afrique du Sud, qui ont sorti un EP chez Slovenly Recordings.
4: C'est un duo, c'est ça?
3: Ah, ils sont trois.
2: Ah, ben ouais. Toi, okay. et en plus, je pense qu'ils ont beaucoup d'humour. Parce que tout ce que j'ai écouté, c'est... bon.
3: Mais en vrai, moi, je trouve ça vraiment frais, leur son. Ouais. Genre, c'est pas. Ça révolutionne pas le punk rock, hein, mais.
2: Non, c'est classique.
3: Mais il y a l'énergie hardcore adolescent, quoi, qui est vraiment bien.
4: Et beaucoup d'humour aussi.
3: Ouais, et puis sur leur bandcamp, eux, ils disent influence Bad Religion, Black Flag, mais aussi Show Me the Body. Et je trouve vraiment que dans son. Ils ont un son de guitare où. Je sais pas comment expliquer. Show Me the Body, c'est un groupe américain où. C'est pas une guitare électrique, c'est un banjo électrique. Et c'est vrai que leur son guitare électrique à 21 Children, je sais pas trop comment décrire ça, mais ça fait un peu Black Flag des débuts, enfin j'aime bien. Et ils ont sorti un EP là en décembre 2025, du coup ça compte un peu pour début 2026, mais je le passe aussi parce que oui, ils ont tourné en France et en Europe, et bon, malheureusement j'ai tout loupé, mais bon, j'espère qu'ils vont revenir, quoi. Du coup, on s'écoute Grip, je sais pas si on dit ça comme ça, mais du coup, qui jouera le 16 juillet au Donald's Pub à Angers, et avec le morceau La Curiosidad sur le EP Recupera el Tiempo, et juste après, on s'écoute 21 Children avec le morceau Life Thing.
4: Et puisque tu fais de la promo pour le concert le 16 juillet, c'est à
2: 19h30.
3: Bah, on va dire, je dis toujours 19h
2: pour que
4: je sois là à 19h. Venez à 19h.
2: Venez à 18h30, comme ça vous êtes une heure.
4: Venant à trébuchant.
3: Et c'est à prix libre.
4: Et voilà. C'est prix libre. Voilà. Donc, c'est une première.
3: C'est une première au Donald's.
4: Voilà, c'est ça.
3: Enfin, il y a déjà eu un concert il y a un mois, mais pour moi, ça sera la première.
4: Voilà. Oui, parce que c'est ton petit label.
3: Oui, voilà. C'est moi et des copains et copines qui vont me filer un coup de patte.
4: Tu peux nous rappeler le nom?
3: Senseless Acts of Anger.
2: Voilà, exactement.
4: Réécouter,
3: encore un nom imprononçable.
4: Réécouter la dernière émission avec la chronique de Numa à ce sujet.
3: Voilà.
2: Ok, bah alors
3: on s'écoute Grip.
2: On est curieux, donc on s'écoute Grip.
3: Voilà.

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0: Super wow. Atomique, titre éponyme du nouvel album de The Agolette qui vient de sortir. Le groupe de LA Los Angeles qui existe depuis 2002 aussi, je crois.
1: Ouais.
0: Oh oui, au moins. Et, et qui sont rendus.
2: Ils sont
0: alors,
2: toujours atomiques parce que voilà. Franchement, c'est une tuerie, c'est tout.
0: Et je sais plus, c'est leur combien d'albums.
2: C'est
0: à noter que sur cet album, on retrouve.
2: On retrouve des personnes
0: On retrouve Chris Brennan, qui est en fait le guitariste de Steady 45.
2: Exactement, c'est ce que j'allais dire. Et d'ailleurs, il est... ça fait bizarre parce que quand je l'ai vu sur son, je me suis dit, ce guitariste.
0: Et du coup, sur cet album-là, Super Atomique, là, on a vraiment un gros clin d'œil au Skinhead Reggae en mode un peu plus calme que ce qu'ils ont l'habitude de faire. Mais en fait. J'ai pour l'instant écouté l'album qu'une seule fois et voilà, je suis tombé sous le charme.
2: Voilà, et puis sur scène, c'est toujours une tuerie, avec une attitude à sauter partout, très punk et voilà. Allez voir s'il y a Grolat, si vous pouvez.
0: Et pendant qu'il nous reste 7 petites minutes, on va vous passer 2 derniers titres. Est-ce qu'on a des petites infos locales hormis le concert du 16 juillet?
1: Il y a la fête du Rare, réseau ravitaillement, oui. D'entrée à Saint-Georges, à la ferme du Petit Faiteau, le 11 juillet.
0: Okay.
1: Voilà, ça commence l'après-midi. J'ai plus les horaires en tête, mais vous allez voir sur Angers Lutte Info, tout ça.
0: Okay.
1: J'aurai l'info.
2: Ok. Et puis bon, si vous galopez un petit peu partout, s'il y a des petits concerts, allez voir, des groupes en live.
0: Et notamment du côté de Marseille au bar associatif L'Autre Bar Ailleurs, il y aura Johnny Montreuil le 27 août aussi.
2: Ouais. Et puis il y a plein de groupes partout, en Bretagne, dans le sud, partout.
1: Oui, là.
2: Voilà. Écoutez ça.
1: Je termine moi ma petite sélection sur Saint-Étienne avec les Negative Runners, un groupe que j'aime beaucoup, qui me fait penser aux autres copains de Zéro Gain. C'est un groupe à la stéphanoise,
2: ah oui,
1: c'est-à-dire un groupe à l'anglaise punk rock, Leatherface, Snuff, enfin toute cette clique là. Et ils ont sorti un album et le morceau que j'ai choisi s'appelle One Left Behind. C'est sorti en mai 2026 et c'est vraiment très bien. Punk rock avec un petit orgue qui va bien. Enfin, c'est très bien. C'est classieux.
2: D'accord, on s'écoute ça et peut-être qu'on a le temps d'écouter un des titres du dernier album de Dopamix. Allez, c'est parti avec Negative Runners.

0: C'était Negative Runners avec le morceau One Left Behind de Synthé.
1: Ok, bah super. On se dit au revoir avec le nouvel album qui est sorti il y a 2-3 jours de Dubamix qui s'appelle À travers les ponts. C'est, Dubamix a voulu faire un album avec un petit peu presque toutes les langues parlées en France. Donc vous avez un peu tout du basque en passant par l'alsacien, en passant par le créole, etc. Et on va s'écouter l'international où il y a un couplet en arabe, un couplet en hébreu aussi, en créole, en basque, etc., etc. Bah, ça nous fait un petit peu de morceaux d'espoir. Donc on se quitte avec Dubamix, l'international, featuring tout un tas de personnes. Allez, bye bye.
2: On se dit salut, bye bye.
3: Salut.
1: Je sais pas, j'allais dire
3: en manif, au bistrot, en concert.
1: Ouais, voilà, ouais. C'est ça, dans la rue.
3: En septembre sur les ondes, sinon réécoutez nos podcasts. Et puis restez branchés sur les 101.5. Je pense qu'il y a encore l'émission Roots Culture ce soir.
1: Ok, on n'oublie pas la fête et la lutte aussi de Dubamix International.

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